0: L'électroclète, dans le cadre du Palm Festival. Il y a un concert à aller voir le 23 août. C'est donc ce dimanche, déjà, si vous n'avez encore rien de fixé. Sachez qu'il y a par exemple Para Forcuva, Anfisa Letiago, etc., etc., qui n'est donc pas l'artiste. C'est pour dire qu'il y en a plusieurs. Ça vaudra la peine. Vous pourrez nous appeler plus tard et répondre à nos questions. Mais avant ça, il y a encore mille choses, dont par exemple ceci.
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0: Cage the elephant, beaches in Tennessee. C'est pas avec cet accent, du coup. Tu connais Yannick ?
2: Je connais personnellement l'éléphant qui a été cagé. Bah c'est salaud. Faut pas faire ça.
0: Il s'appelle Claude.
2: Claude l'éléphant.
0: Claude l'éléphant.
2: Qu'on va laisser parler d'ailleurs.

0: 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Ah, Franck Mater et Yannick Neveu, hein, voilà. Hein, on a passé 65 balais, du coup on se permet de foutre la merde dans les studios. Ça parle fort, ça véhicule des idées. C'est des platistes ces deux mecs, des véritables platistes, pardon. Je me broute, mais c'est à cause d'eux ça.
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0: Ouais, ça donne pas envie de boire un petit spritz en terrasse, par exemple, à Verbier, tout ça, bah oui. C'est là où se déroule le Palp Festival, 16e édition de cette grande festivité d'électro de montagne. Ça monte en altitude et ça monte aussi en décibels, en intensité, avec notamment l'électroclette, hein, qui est pratiquement un partenaire de Coucou Malibu, puisque c'est souvent pour cet événement précisément qu'on vous fait gagner des places dans le Quick Quiz, qui arrivera à 18h30. Deux places à vous faire gagner. Je crois que c'est pour le dimanche, oui, effectivement, dimanche 23, c'est tout bien. Dis donc, t'as vu, t'as juste le temps de déposer les gamins à la garderie, aller les chercher, puis les poser, chercher les grands-parents, puis après t'as la journée du 23 août au Palp Festival. Il y aura notamment Para Fort Cuva à voir, revoir ou découvrir, Anfissa, Letiago, tout ça, c'est donc dans le cadre du Palp Festival. On l'a dit, on le redira jamais assez, on approche de la fin de l'été, ils annoncent même un peu de flotte, de froid ces prochains jours, mais nous on garde en Suisse romande toujours ce pied, on garde un pied à l'étrier de l'été grâce à tous ces festoches dans aux quatre coins de la Suisse romande. Le Palp en fait partie. Plus d'informations évidemment sur le site Palp qui s'écrit donc PWXIYZPALP. Likili, non pas du tout, Chien Bleu. C'est Genevoix. Longtemps.

Lee, Licky, Timothée, Svensson, Sakrisson. Ça nous arrange qu'il se soit fait appeler Licky Lee, qu'elle ait choisi ça comme nom d'artiste, puisque le nom que je viens de vous citer, qui est plus long d'ailleurs que le village de Boussin dans le canton de Vaud, elle est suédoise, Licky Lee, et c'était sa chanson. Donc Happy Now. Happy Now, bah, peut-être pour celui ou celle qui nous appellera au 0840-003-003, 0840-003-003, pour répondre correctement à nos questions, dans le but de pouvoir obtenir deux places pour aller au Pulp Festival gratuitement et avec la personne de son choix. C'est pour la soirée du 23 août, dont j'avais évidemment toutes les données, il y a encore 2 secondes et demie, sur le machin. 23 août, un joli programme, Louis Legacy, Dear Jade, Parafor Kuva ou encore Anfissa Letiago. Si vous souhaitez aller voir, auditrice, auditeur, ce quatuor à la suite, on parle là de technique techno, de melodic house, de groovy techno aussi, autant dire que ça va chier. Vous nous appelez au 0840 003 003 pour participer au Quick Quiz qui arrivera aux alentours de 18h30, peut-être un chouïa avant, le temps d'écouter Christine and the Queens. 0840 003 003, mais attention, je le redis, je le rappelle, on vous offre pas les invites comme ça, il faut d'abord répondre correctement à minimum 2 questions correctement sur 3 dans le Quick Quiz qui approche à grands pas. Le temps peut-être de décrocher le téléphone. Je vous laisse avec donc Christine, œuvre de Christine and the Queens. Il est 18h21 sur RTS Couleur 3, et pas que. À Madrid aussi, à Berlin. Même à Vienne, hein, d'ailleurs, si je ne m'abuse. 0840 003 003.

0: 1, 2 mai 1985 à Hammersmith, du côté de London, Great Britain. C'était Lily Allen à l'instant sur Couleur 3.
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0: Et c'est Romain qui est avec nous. Rebonjour Romain.
2: Adieu.
0: Merci beaucoup d'être avec nous. Et t'es pas seul, hein, ouais, je crois. C'est possible que tu sois avec, avec quelqu'un d'autre pour jouer cet après-midi.
2: C'est ça, exactement, comment tu sais?
0: Parce que je me suis dit, tiens, c'est marrant, j'ai entendu une voix, puis j'ai pas, j'avais pas le numéro enregistré quand, quand t'as appelé, alors qu'il y avait un autre Romain qui appelait aussi. C'est smart comme move, ça.
2: C'est pas mal, ouais. c'est
0: les habitués des concours Couleur 3, ça.
2: Ouais, alors on a des petites astuces, quoi.
0: C'est fort, c'est fort. On en a nous aussi, puisqu'on ne vous offrira pas les places pour le Palp. C'est pas vrai, je rigole. Bon. Bon, qui est avec toi, du coup, Romain ?
2: Cécilia.
0: Cécilia, ça va, Cécilia ? Hello.
3: Ça va bien, et toi ?
0: Ça va bien, je te remercie. Vous nous appelez pour 2 places pour le Palp et sa soirée du 23 août où on y retrouvera Parafor, Kuva, Anfissa, Letiago, Dear Jade, encore bref, du beau monde. Et vous nous appelez d'où d'ailleurs ?
2: On est à Sierre.
0: Ah, Sierre, oh, vous n'êtes pas monstre loin ?
2: Bah non, justement, c'est tout bénard.
0: Ah purée, ce serait une aubaine donc. Mais je le rappelle, si vous voulez remporter ces 2 places, les amigos, il faudra répondre correctement à 2 questions sur 3. Je crois savoir que vous êtes des habitués et de Coucou Malibu et même des concours en général de la 3. C'est un format un peu qui veut gagner des millions, quoi. Donc en gros, je vous pose la question, je vous file 4 possibilités. Une seule fait foi et donc fait office de bonne réponse. Tout est clair pour vous deux ?
2: C'est oui, clair.
0: L'avantage, c'est que l'appel à un ami, bah, vous n'avez qu'à regarder à côté, puis c'est réglé, quoi. Au moins, ça, c'est à ce niveau-là, c'est très bien. Ok, la première question pour les places d'Electroclette. Est-ce que vous êtes prêtes et prêts ?
2: Yes.
0: C'est parti.
2: Yes.
0: Dans quel endroit controversé Kanye West s'apprête-t-il à donner un concert ? A. Israël. B. Russie. C. Corée du Nord, des Payernes. Désolé aux Payernois et Payernois qui nous écoutent.
2: Ah, c'est ça, il y a un Bulle en plus.
0: Ah ouais, Yannick Neveu vient de Bulle, animateur du Poulpe à l'époque.
2: Alors, c'était pas facile, hein.
0: Pardon, vous avez une réponse ? Israël, Russie, Corée du Nord, Payernes.
2: Ah, on va tenter la Corée du Nord.
0: Corée du Nord, dernier mot ?
2: Oui.
0: Et c'est une mauvaise réponse, malheureusement. Il va jouer du côté de la Russie, à Saint-Pétersbourg, au mois d'octobre. 2 dates prévues pour Kanye West. Ouais, alors le jour où un artiste se produira du côté de la Corée du Nord, je pense qu'on en sera aussi informé, ou pas, d'ailleurs. Ça m'étonnerait même pas qu'on nous dise pas et que ce soit enfoui. Je me demande s'il y a des artistes nord-coréens qui peuvent... Est-ce que le mot artiste existe déjà en Corée du Nord ? Bon, c'est pas grave, encore 2 bonnes réponses, deux questions dont on espère qu'elles déboucheront sur 2 bonnes réponses à donner. Oui. Romain et puis Cécilia, on se décourage pas, c'est clair ou bien ?
2: Ouais, c'est clair, mais je ne dis pas trop le jeu parce qu'on est des experts quand même. Hein.
0: Ben, vous avez l'air, pas maintenant en tout cas, mais ça va le faire. Allez, je crois en vous pour la 2e question. C'est la rentrée pour tout le monde, y compris pour les footballeurs suisses qui retournent dans leur club respectif. Parmi ces 4 joueurs que je m'apprête à vous citer, lequel n'était pas à la Coupe du Monde cet été ? A. Granit Xhaka. B. Ruben Vargas. C. Stéphane Chapuisa. Ou D. Johan Manzambi. Lequel n'était pas à la Coupe du Monde avec la Suisse cet été ?
2: C'était quand même le merveilleux numéro 9 qu'on avait, c'est Stéphane Chapuisa.
0: Et c'est une très très bonne réponse. Effectivement. Non, c'était une bonne réponse, Steven. Il est trop habitué aux mêmes réponses, je crois, c'est pour ça. Excusez-le. Chapuisa, effectivement, né à Lausanne, qui a mis fin à sa carrière en 2006. Ça commence à dater, mais bien joué, belle ref. T'as pu placer son numéro de maillot, même, Romain. Allez, dernière question. Vous êtes prêts et prêts pour les deux places pour le Palp ?
2: C'est clair, on est au taquet, là.
0: Vous connaissez bien la 3, non ?
2: Bah, ça dépend de quelle émission.
0: Ah, bah, justement, affaire à suivre. Lundi, le talk show animé par Johan Provenzano reprend ses droits à 18h sur Couleur 3. Ce lundi 24 août, il reste des places d'ailleurs pour s'inscrire et assister à l'émission. Mais au fait, quel est son nom à ce talk show ? A. Les zinzins de la 3-3. B. Le talk show mais pas si chaud parce que normalement c'est fini la canicule, il paraît, on nous a dit, faut regarder la météo sur Météo Suisse et lundi. C. Le perchoir. D. Yo-Yo et ses amis.
2: Oh.
0: C'est vrai, c'est une question piège pour vous, ça ?
2: Oh putain, j'hésite entre la... j'ai pas bien suivi ça, mais je pense que c'est le perchoir.
0: C'est ton dernier mot, mon cher Romain.
2: Oh non !
0: Attends, Cécilia, tu confirmes, tu le suis ?
2: Bah, je suis.
0: Et malheureusement, c'est une bonne réponse, bravo ! Oh. Bravo, bravo. Effectivement, c'est le perchoir. Émission à retrouver tous les lundis, dès le lundi prochain, donc le 24 août, sur le Play RTS et sur couleur3.ch d'ailleurs, et même sur Couleur 3 à l'antenne, en ondes et en images. Bon, bah bien joué, c'est bien, fallait te faire confiance, Romain. Cécilia, j'ai senti ton soutien, ça a aidé, je n'en doute pas une seule seconde. Et puis, bah ça va s'envoyer en l'air en altitude, quoi.
2: Bravo. Merci beaucoup, la
0: mère. Avec grand plaisir. Merci à vous pour votre fidélité. J'ai cru comprendre. Et puis on se connaît de l'époque de Fuego, hein, Romain.
2: Mais oui.
0: T'avais trois là.
2: J'étais déjà bien avant là, en attendant la gloire.
0: Ah, ok, ouais. T'es un vrai de vrai. Bah, merci beaucoup pour.

C'est un véritable caméléon, ce This Is, anciennement This Is La Peste, qui justement a su se renouveler. Il a commencé par du rap, bien rap, comme il savait le faire et comme ça se fait depuis des années, des décennies maintenant en France. Et maintenant, avec ce titre Maniac, eh ben, ça part sur des vibes un petit peu disco. Et ça donne envie de se laisser pousser les veuches, avoir une énorme touffe bouclée, et puis de boire des spritz en dansant sur des patins à roulettes. Et là, Stephen Baldwin vient de me narguer avec sa tignasse à faire jalouser Mufasa. 18h42, l'heure de retrouver Billy Idol et sa chanson Eyes Without a Face. Ça fait très peur, ça remonte à 1983.

0: Live. Un jour, un portrait de People sur RTS Couleur 3.
1: Aujourd'hui, Albert Rushty.
2: Qui est celui-là ?
1: Né le 7 août 1967 à Frutigen, dans le canton de Berne, Albert Rushty est un conseiller fédéral suisse, actuellement à la tête du département de l'environnement, des transports, de l'énergie et de la communication.
3: Finalement, c'est très excitant tout ça.
1: Il est aussi acteur à ses heures et depuis peu star de la télé-réalité, puisque vous pouvez le voir chaque semaine dans une nouvelle émission de la SRF qui s'appelle « Bienvenue chez les Rushty ».
4: Celle-là, elle est bien bonne.
1: Fils de Reto Kartoffel Salat, un agriculteur sympa, et de Magda Pomme-Duchesse, une fermière bernoise, Albert Rushty passe une enfance heureuse à gambader dans les pâturages de ses montagnes bernoises. Très attiré par la musique, il fabrique sa première guitare avec des cornes de chèvre et passe ses après-midi à reprendre des classiques du hard rock. À 15 ans, il fuit dans la capitale bernoise et monte son premier groupe avec des chevelus du coin, UDCDC.
5: Madame de Mestier.
6: Cinq lettres.
5: De Rouen.
7: Pas mieux.
1: Malheureusement pour lui, il chante comme une crécelle et joue de la guitare comme une petite merde. Il abandonne donc ses rêves de rockstar à l'âge de 20 ans et décide de se lancer dans une carrière qui lui amènera aussi des narcotiques et des prostituées. La politique.
8: Tous pourris.
1: Plutôt éloquent et fervent défenseur de la nature, Albert Rushty rejoint rapidement les mouvements écolos du pays et finira par devenir leur leader. À l'époque, tout le monde l'appelait Albert le Vert.
9: C'est les pions ! Eh oui, c'est moi Albert le Vert, avant tu m'as reconnu.
1: Mais à l'âge de 30 ans, Albert Rushty fait sa crise de la quarantaine et abandonne sa carrière de politicien pour devenir cultivateur de patates comme son père.
10: De nos jours, la vie est dure quand on est une petite.
1: Il meurt d'une crise cardiaque en 2024 après avoir ingéré 14 kilos de frites. Hein ? Comment ça, il est pas mort ? T'es sûr ? Ah ouais, c'est vrai, il est vivant. C'est marrant, hein, j'ai été sur sa page Wikipédia et j'ai lu décès. Petit fun fact avant de se quitter, si vous l'accompagnez d'un bon émincé de veau à la zurichoise, vous pouvez manger Albert Rushty.

2009, Wolfhard, pardon, et sa chanson Follow à retrouver sur son dernier album sorti cette année, Fire from the Hip, le feu dans les hanches. Voilà, si on traduit littéralement. 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Rendez-vous lundi, auditeurs, auditrices, du côté du Perchoir. Qu'est-ce que le Perchoir ? 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Et vous pouvez venir participer dans le public, en vous rendant dans le public donc de cette émission. 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Tout en vous inscrivant, je vous laisse avec Lola Young, From Down Here. 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

0: contre le pouvoir. Une chanson qui résonne encore tellement bientôt, 40 ans après sa sortie. Hein. C'est fou comme c'est déclinable de décennie en décennie. Hein, Johan, tu confirmes?
1: Oui, tout à
0: avec
1: fait.
0: Avec tout ce qui se passe.
1: Arrête le nombre de choses qui se passent.
0: Genre, par exemple, le perchoir le 24 août.
2: On reprend lundi, ouais. 18h-19h. Inscrivez-vous au rtsavecvous.ch.
0: Ouais, il reste 23 places, je crois.
2: Non, Joe, ça va.
0: Ouais, ça va.
2: Toutes les places.
0: Toutes les places. Non, alors il y en a deux ou trois qui sont partis depuis hier. Okay. J'en ai parlé déjà
2: Merci
0: hier.
2: Merci beaucoup.
0: Donc à ce rythme, il en restera 17 lundi.
2: Ouais, facile.
0: Normal.
2: Facile.
0: Cool. Bien. Ramenez vos familles, auditrices, auditeurs. C'est super le perchoir.
2: Oui, c'est super choix. Je déconne.
0: Oh, j'adore. Il ouvre toutes ses émissions avec ça. Bisous.

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2: Du répit pour les réfugiés ukrainiens en Suisse, le statut S qui leur est accordé ne sera pas levé avant mars 2028. De manière coordonnée avec l'Union européenne, le Conseil fédéral a décidé de prolonger hier le dispositif d'un an, estimant que la situation en Ukraine ne semblerait pas se stabiliser durablement. Des restrictions toucheront toutefois certaines personnes. 2026 s'annonce bien meilleur que prévu pour les finances de la Confédération, alors que le budget tablé sur un déficit de 700 millions de francs, eh bien c'est finalement un excédent de 800 millions qui a été annoncé hier. Et cet excédent, eh bien le gouvernement a décidé qu'il servira à renforcer l'armée, près d'un milliard pour la défense aérienne. C'est un chiffre qui donne le tournis. La dette du gouvernement américain a dépassé pour la première fois la barre symbolique des 40 000 milliards de dollars, selon des données publiées hier par le ministère des Finances. Une hausse plus rapide que prévu, qui tient à l'augmentation à la fois des emprunts liés à la santé et à la sécurité sociale, mais également des intérêts payés. L'armée israélienne a ouvert une enquête criminelle sur le meurtre d'une fillette dans la bande de Gaza. Elle a admis que ses troupes avaient bien tiré sur la voiture où se trouvait l'enfant de 5 ans, tué en janvier 2024. 6 membres de sa famille et 2 secouristes avaient aussi été tués. L'armée israélienne avait auparavant nié que ses troupes se trouvaient dans la zone où les faits se sont déroulés. Une nouvelle plainte pour tentative de viol contre Patrick Bruel. Les faits dénoncés et désormais prescrits concernent une femme qui était tout juste majeure à l'époque, précise son avocate. Patrick Bruel est déjà mis en examen dans 4 dossiers de violences sexuelles et placé sous le statut de témoin assisté dans 4 autres. Le chanteur et comédien français de 67 ans conteste toutes les accusations. Le terrible cocktail sécheresse et canicule pour le lac de Zurich, qui a atteint hier son plus bas niveau depuis 75 ans. C'est ce qu'indiquent des relevés de l'Office fédéral de l'environnement. Les lacs de Constance, de Zug et le lac Majeur présentent, eux, des niveaux extrêmement bas pour la saison. Et par ailleurs, la canicule a aussi coûté la vie à des centaines de milliers de poissons en Suisse, selon David Bittner, c'est l'administrateur de la Fédération suisse de pêche. Il s'attend d'ailleurs à ce que cet été exceptionnel tue des millions de poissons et il prévient, il faudra des années pour que les populations se reconstituent. Coup dur pour Jill Teichmann, la Zurichoise doit prolonger sa pause forcée et faire l'impasse sur l'US Open. Elle l'a annoncé hier sur son compte Instagram. La joueuse de 29 ans souffre depuis Wimbledon d'une blessure à la jambe droite qui n'est pas encore guérie. Après quelques éclaircies, le ciel va devenir très nuageux ce jeudi avec des averses, voire même de l'orage, plus fréquent dans les Alpes et les Préalpes. Sur le Jura et le Plateau, des averses aussi, mais pas avant le milieu ou la fin d'après-midi. Au Mercure en pleine, des minimales à 19 degrés et jusqu'à 25 degrés au meilleur de la journée.
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0: 7h03.
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3: Le bilan s'alourdit à Kiev après des bombardements russes cette nuit. Au moins 6 personnes ont été tuées dans la capitale ukrainienne et dans les environs. Les autorités locales annoncent aussi une vingtaine de blessés. Des immeubles d'habitation, un établissement médical et un site d'enseignement ont également été endommagés. 10 morts dans des frappes israéliennes hier à Gaza, dont 9 dans un commissariat de police de la ville. Une adolescente de 13 ans fait également partie des victimes. Israël affirme de son côté avoir ciblé un rassemblement de terroristes dans le commissariat, dont des membres du Hamas. Pierrine Vincent demande son acquittement devant la cour d'appel de Zurich. Au 8e jour de son procès, l'ancien directeur général de Raiffeisen et son associé Beat Stöcker ont assuré n'avoir jamais voulu nuire à la banque ou à la société d'émission de cartes de crédit Adono. En avril 2022, ils avaient tous deux été reconnus coupables d'escroquerie, de gestion déloyale qualifiée et de corruption privée passive. En appel, le procureur a requis des peines d'emprisonnement de 6 ans. Le verdict n'est pas attendu avant plusieurs semaines. Dès le 1er janvier 2032, l'imposition individuelle des couples mariés entrera en vigueur en Suisse. Décision communiquée hier par le Conseil fédéral. Les cantons auront ainsi le plus long délai possible pour mettre en place ce nouveau système. Ce projet met sur un pied d'égalité les couples mariés et non mariés. Tous rempliront 2 déclarations d'impôts distinctes. Le peuple avait accepté ce changement en mars par plus de 54%. À Genève, le comité référendaire lui a lancé hier sa campagne contre les coupes budgétaires à la HESSO, une réduction de 2 millions de francs par an de l'indemnité cantonale. Les référendaires craignent une précarisation des étudiants et une baisse des prestations. Ils appellent donc à voter non le 27 septembre prochain. C'est un retour qui va faire parler. Le prince Harry et son épouse Meghan, qui vivaient en Californie depuis leur rupture avec la famille royale en 2020, vont revenir au Royaume-Uni. Le fils cadet du roi Charles III et Meghan prévoient de quitter les États-Unis d'ici à la fin du mois pour s'installer dans une résidence privée qui se trouverait en dehors de Londres, selon le Telegraph. Et la BBC de préciser que leurs 2 enfants seraient déjà inscrits dans une école britannique pour la rentrée de septembre. La NASA annonce l'échec de sa mission pour secourir un télescope en orbite. Un robot spatial devait attraper et propulser plus haut son vieux télescope spatial Swift pour prolonger sa mission scientifique. L'agence spatiale américaine évoque un problème persistant de contrôle d'altitude. Le télescope est donc désormais réduit à attendre sa désintégration prochaine dans l'atmosphère terrestre. En gymnastique artistique, Noé Seifert rate de peu la médaille de bronze au championnat d'Europe à Zagreb. L'Argovien a échoué à la 4e place du concours multiple. Le Solérois Luka Murabito est lui qualifié pour la finale au Zagreb. Le temps va se dégrader ce jeudi. D'abord quelques éclaircies, avant des nuages, des averses, voire même des orages. Mais plutôt dans les Alpes et les Préalpes. Au mercure, 19 degrés à l'aube et jusqu'à 25 degrés au meilleur de la journée.
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7: De tous les types d'humains, les ouin-ouin sont sans doute des plus méprisables. Car vous, si vous ne leur accordez pas votre attention, toute votre attention, ils sont bel et bien capables de s'estimer victimes lorsque ce sont eux qui perpétuent le mal.

Pour comprendre pleinement le phénomène, il est nécessaire d'entendre que les ouin-ouin provoquent chez l'autre des énergies négatives dont ils se nourrissent ensuite.

0: savoir et de connaître l'expérience, les scientifiques s'accordent à dire qu'il est probable que nous soyons toutes et tous le roi de quelqu'un.
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1: Le budget 2026 de la Confédération prévoyait un déficit de 700 millions de francs, mais ce sera finalement un excédent de 800 millions, annonce faite hier par le Conseil fédéral. Des résultats qui devraient surtout profiter à l'armée. Le gouvernement compte en effet demander près d'un milliard de francs supplémentaires au Parlement pour acheter des systèmes de défense aérienne. L'Iran et ses alliés de nouveau dans le viseur de Donald Trump. Le président américain a menacé hier tous ceux qui seraient susceptibles d'aider l'Iran et de préciser dans un long message tout pays qui permettra à ses institutions financières, à ses entreprises, à ses aéroports ou à ses entités gouvernementales d'offrir une quelconque forme de bouée de sauvetage à l'Iran fera lui-même face à de terribles répercussions économiques. Il ne cite toutefois aucun pays ni ne donne de détails sur les mesures ou sanctions envisagées. Au Venezuela, des tests avant la réouverture partielle de l'aéroport international. Après les graves dommages causés par le double séisme de juin dernier, les autorités ont mené hier une simulation pour tester les terminaux provisoires de départ et d'arrivée installés dans d'immenses tentes à l'extérieur de l'infrastructure endommagée. Les vols de fret ont repris le 5 août dernier, mais aucune date n'a encore été fixée pour ce qui concerne la reprise du transport de passagers. En France, les autorités sanitaires ont dressé un nouveau bilan provisoire de la surmortalité liée aux périodes de fortes températures cette année. On compte déjà 7300 morts. Toutes les régions ont été touchées, à l'exception de la Corse, qui a été exposée de manière moins intense à la chaleur, et un bilan qui devrait encore s'alourdir. Andy Burnham veut s'attaquer au sans-abrisme. Le nouveau Premier ministre britannique cherche à honorer un de ses premiers engagements de campagne. Il a promis d'offrir un toit à toutes les personnes qui dorment dans la rue d'ici Noël. Pour cela, il veut octroyer des fonds supplémentaires, également de nouveaux pouvoirs aux élus locaux. En 2025, 382 000 personnes n'avaient pas de domicile fixe. Cette avancée encourageante pour un vaccin contre le cancer de la peau, les laboratoires américains Merck et Moderna ont annoncé hier des résultats positifs lors de la dernière phase d'essai clinique de leur vaccin expérimental. Les deux laboratoires assurent que leur thérapie personnalisée a permis d'améliorer de manière statistiquement significative la survie sans récidive chez des patients atteints d'un mélanome de stade avancé et préalablement opéré. Il s'agit en fait d'un traitement sur mesure conçu à partir des mutations spécifiques de la tumeur de chaque patient qui consiste à dicter aux cellules du corps comment fabriquer des protéines capables de déclencher une réponse immunitaire. Tennis, coup dur pour Yael Teichmann. La Zurichoise doit prolonger sa pause forcée et faire l'impasse sur l'US Open. Elle l'a annoncé hier sur son compte Instagram. La joueuse de 29 ans souffre depuis Wimbledon d'une blessure à la jambe droite qui n'est pas encore guérie. Après quelques éclaircies, le ciel va devenir très nuageux ce jeudi, avec des averses, voire même des orages, plus fréquents dans les Alpes et les Préalpes. Sur le Jura et sur le plateau, des averses aussi, mais pas avant le milieu ou la fin d'après-midi. Et au mercure en pleine, des minimales à 19 degrés et des maximales à 25 degrés.
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0: 6h. Benoît Rouchalot.
1: Du répit pour les réfugiés ukrainiens en Suisse. Le statut S qui leur est accordé ne sera pas levé avant le 4 mars 2028. De manière coordonnée avec l'Union européenne, le Conseil fédéral a prolongé hier le dispositif d'un an, estimant que la situation en Ukraine ne semblait pas prête de se stabiliser durablement. Des restrictions toucheront toutefois certaines personnes. La découverte du corps d'une femme apparemment morte noyée mardi dans le lac de Lugano met les médias tessinois en ébullition. Et pour cause, il s'agirait de la personne à l'origine du scandale qui a poussé le président du gouvernement cantonal, Claudio Zalli, à démissionner. Pour l'instant, la piste de la noyade accidentelle reste privilégiée. C'est l'autopsie qui déterminera la cause exacte du décès. Le ministère public, lui, a confirmé l'ouverture d'une enquête. 2026 s'annonce bien meilleur que prévu pour les finances de la Confédération, alors que le budget tablé initialement sur un déficit de 700 millions de francs, c'est finalement un excédent de 800 millions qui est annoncé. Et cet excédent, eh bien, le gouvernement a décidé qu'il servira à renforcer l'armée, près d'un milliard pour la défense aérienne. C'est un chiffre qui donne le tournis. La dette du gouvernement américain a dépassé pour la première fois la barre symbolique des 40 000 milliards de dollars, selon des données publiées hier par le ministère des Finances. Une hausse plus rapide que prévu, qui tient notamment à l'augmentation à la fois des emprunts liés à la santé et à la sécurité sociale, mais également des intérêts payés. L'armée israélienne a ouvert une enquête criminelle sur le meurtre d'une fillette dans la bande de Gaza. Elle a admis que ses troupes avaient bien tiré sur la voiture où se trouvait l'enfant de 5 ans, tué en janvier 2024. 6 membres de sa famille et 2 secouristes avaient aussi été tués. L'armée israélienne avait auparavant nié que ses troupes se trouvaient dans la zone où les faits se sont déroulés. Les outils censés protéger les adolescents sur Instagram étaient conçus pour échouer. C'est ce qu'a affirmé hier un ancien ingénieur de Meta, premier témoin du procès où 29 États accusent le géant des réseaux sociaux d'avoir menti sur leur dangerosité. Il a notamment expliqué que les fonctions censées lutter contre l'usage excessif des réseaux sociaux étaient inefficaces, car fondées sur l'initiative des utilisateurs. La défense, elle, conteste tout mensonge, rappelant que certains jeunes avaient un usage problématique des réseaux sociaux et que la responsabilité des concepteurs et l'addiction aux plateformes ne sont pas scientifiquement établies. Le grand soir européen pour le FC Sion. Les Valaisans accueillent ce soir l'Ajax Amsterdam à Tourbillon en barrage aller de la Conference League de football. La rencontre débute à 20h15. 3 autres clubs de Super League sont également en lice. En barrage C4 également, Lugano reçoit les Israéliens du Maccabi Tel Aviv. Saint-Gall se déplace au Danemark pour y défier le FC Nordsjælland. Enfin, le champion de Suisse en titre Thun jouera en Pologne pour l'Europa League face au Lech Poznan. Le temps va se dégrader quelque peu ce jeudi. D'abord quelques éclaircies avant des nuages, des averses aussi, voire même de l'orage, plutôt dans les Alpes et dans les Préalpes. Au mercure, 19 degrés ce matin et jusqu'à 25 degrés au meilleur de la journée.
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0: 7h.
1: Sandra Viscardi.
2: Les Ukrainiens réfugiés en Suisse peuvent souffler. Leur statut est prolongé jusqu'au 4 mars 2028. Mais les hommes ukrainiens en âge de servir sont exclus de ce régime de protection. Mesure réclamée depuis longtemps par Kiev, qui cherche à mobiliser massivement ses hommes face à l'invasion russe. Une restriction, Céline Fontana, déjà en vigueur dans les pays de l'Union européenne.
3: Depuis la fin juillet, les hommes ukrainiens aptes à servir militairement et qui arrivent dans un pays de l'Union européenne n'ont plus droit à une protection particulière. Il en va de même depuis aujourd'hui en Suisse. Après avoir mené une consultation cet été, Berne s'aligne donc sur Bruxelles afin d'éviter les migrations secondaires. Cette nouvelle restriction ne concerne pas les Ukrainiens déjà installés dans notre pays, mais elle va s'appliquer aux hommes en mesure de servir et qui quittent l'Ukraine pour la Suisse. Pour espérer obtenir le statut S, ils devront désormais prouver qu'ils ont été exemptés de leurs obligations militaires. Ce changement répond à un souhait de longue date de la part de l'Ukraine dont la loi martiale interdit aux hommes en âge de combat de quitter le pays. Cette mesure correspond aussi à Berne, à une volonté de la droite du Parlement de durcir l'accès au statut S. Difficile de savoir quelle sera la portée de cette décision sur le nombre d'arrivées en Suisse. Depuis 4 ans, près de 10 500 hommes ukrainiens entre 25 et 60 ans ont trouvé refuge dans notre pays. Mais les statistiques ne permettent pas de déterminer combien d'entre eux étaient astreints au service militaire.
2: Et autre alignement sur Bruxelles au sujet de l'Ukraine, Berne adopte un 20e paquet de sanctions contre la Russie. C'est celui adopté par l'Union européenne en avril dernier. Le budget fédéral prévoyait en début d'année un déficit de 700 millions de francs. 8 mois plus tard, ce serait plutôt un bénéfice de 800 millions, selon le Conseil fédéral, qui propose dans la foulée de moderniser l'armée pour presque 1 milliard de francs, à acheter en fait des systèmes de défense aérienne. Doper l'armée alors qu'un plan d'économie a été validé sous la coupole fédérale, ça fait hurler la gauche, et notamment la conseillère nationale socialiste genevoise, Laurence Fellmann-Riel.
4: Qu'on cesse de toujours vouloir peindre le diable sur la muraille en disant que les finances fédérales vont au plus mal, alors qu'en fait, on reçoit toujours des recettes supplémentaires. Malheureusement, en contrepartie, eh bien, il y a des coupes qui sont effectivement graves dans le domaine de la formation, dans le domaine de la recherche, dans le domaine de la coopération internationale. Tout ça, ce sont des dépenses qui sont ultra importantes pour la population et on ne peut pas systématiquement augmenter le budget de l'armée au détriment des prestations publiques.
2: Laurence Fellmann-Riel avec Mathieu Anderson. À Lancy, dans le canton de Genève, le prix des crèches n'augmentera finalement pas tout de suite. La commune avait décidé au début de l'été d'une hausse de tarifs, notamment pour les familles les plus aisées. Question de justice sociale, selon l'exécutif. Mais la colère des parents et une réunion publique houleuse mardi soir ont conduit la commune à reporter cette augmentation à la rentrée 2027. Au Tessin, c'est confirmé, la femme retrouvée sans vie mardi dans le lac Ceresio est bien la personne qui est à l'origine du scandale qui a éclaboussé le président du Conseil d'État. Claudio Zalli avait démissionné le mois dernier. Nicole de la Pietra, le ministère public tessinois, enquête pour connaître les causes de cette mort. Il a ordonné une autopsie.
5: Une autopsie dont la date n'est pas encore connue et pour l'heure, la piste de la noyade accidentelle reste privilégiée. Le parquet de Lugano a indiqué à la RSI qu'à ce stade, aucun indice ne laissait présumer l'intervention d'un tiers dans le décès de cette femme. Reste la question de la plainte qu'elle avait déposée il y a un peu moins de 2 semaines contre un inconnu qui l'aurait mystérieusement agressée, plainte sur laquelle se penchent aussi les enquêteurs. On rappelle que la Tessinoise, âgée de 52 ans, avait publié sur Instagram des enregistrements de conversations privées qu'elle avait eues avec le président du Conseil d'État tessinois, échanges dans lesquels le magistrat lui suggérait de recourir à la violence contre une autre femme, méthode qu'il aurait lui-même utilisée, avait-il affirmé. Ces révélations s'étaient ajoutées à 2 autres affaires présumées d'abus de pouvoir et de contrainte qui visent Claudio Zalli. Le chef du département cantonal du territoire avait fini par démissionner tout en clamant son innocence.
2: Une rencontre Donald Trump-Kim Jong-un aura lieu d'ici la fin de l'année. C'est le président américain qui l'annonce. On comprend mieux dès lors pourquoi il a fait écourter les manœuvres militaires que la Corée du Sud mène généralement avec les Américains. Et le président américain qui menace de terribles mesures économiques, tout pays qui aiderait l'Iran. Une intensification de la pression exercée par Washington qui intervient après des mois d'un conflit qui s'enlise 6 mois bientôt. En France, à Strasbourg, des drones utilisés pour livrer clandestinement des détenus perturbent le fonctionnement des urgences. Depuis plusieurs semaines, les hélicoptères médicaux ne peuvent plus se poser de nuit à l'hôpital de Haute-Pierre. Et Benjamin Louis, ça fait courir un danger parfois vital à certains patients.
0: Tout part de la prison de l'Elzo, à quelques kilomètres de l'hôpital. La nuit, des drones viennent y livrer notamment de la drogue ou des téléphones. Depuis avril dernier, 19 de ces drones ont été repérés près de l'hélistation de l'hôpital Hautepierre. En juillet, deux hélicoptères du SAMU ont même dû renoncer à s'y poser. Désormais, la nuit, ils atterrissent dans un autre hôpital de Strasbourg. Le patient est donc sorti de l'hélico, installé dans une ambulance, puis transporté jusqu'à Hautepierre. 30 à 45 minutes de plus, mais aussi davantage de manipulation pour des malades souvent instables, parfois même sous respirateur. Pour une hémorragie grave, préviennent les médecins, ce délai peut faire courir un risque vital. Une réunion avec la préfecture doit avoir lieu cette semaine pour tenter de trouver une solution. Benjamin Luis, RTS, Paris.
2: Sion sous haute surveillance ce soir parce que le FC Sion accueille Ajax Amsterdam en qualification de la Conference League, un club dont les supporters ultra sont habitués aux déprédations. Et si vous n'êtes pas à Sion ce soir pour ce match, vous serez peut-être à Ouchy pour le concours de saut à la perche du meeting Atletissima. Un duel passionnant entre le Suédois Armand Duplantis et le Grec Emmanuil Karalis. Le reste du meeting, ce sera bien sûr demain soir à la Pontaise. 25 degrés au meilleur de la journée, sous un ciel changeant avec des averses et des orages, surtout le long des Préalpes. Le nord du plateau et du Jura restera au sec jusqu'à cet après-midi. Encore de la pluie demain et 21 degrés tout juste.
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0: Glass Animal, Heat Waves.
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0: Hello la Romandie, hello sa proche banlieue. Merci d'avoir choisi la RTS Couleur 3 pour démarrer ce jeudi 20 août. Une journée qui, on l'espère, sera marquée d'une croix blanche. Ou ce que vous voulez, ça peut être un rond bleu, un carré vert, voire même un petit bonhomme qui danse. Vous la jouez comme vous voulez, on n'est pas là pour vous obliger à quoi que ce soit. Et au pire, si comme moi vous vous loupez au moment de dessiner la tête, suffit de la recouvrir avec un gros chapeau et dire que c'est JK des Jamiroquai. Et si on vous demande pourquoi JK, vous n'aurez qu'à répondre « et pourquoi pas ?». Bref, bienvenue dans Todobang, l'émission qui ne vous fait pas uniquement dessiner des petits bonhommes à peine levés. On va aussi balancer de la chronique, un peu d'actu et surtout de la bonne musique proposée aujourd'hui par Fred Studer avec le bon Joël Cervoni à la réal. Allez, j'ai écorché ton nom, hein, j'irai te chercher un café. Todo Bang, c'est en direct jusqu'à 10h.
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0: Joy Vance, Riptide. Ah ouh, c'est pas moi qui chante, je vous rassure.

0: C'est suisse, ça vient de Berne, il a 21 ans, c'était DRKTMS. J'ai cherché, j'ai googlé, je ne sais pas encore ce que ça veut dire. Par contre, le titre, c'était Change. Allez, on retrouve Christelle Di Marzo pour la suite de son dossier sur l'épicure et on va enfin savoir si elle parle de moustique ou de guêpe.
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2: Épicure, quatrième épisode, où le philosophe qui survit à sa propre mort.
3: Invincible comme un super-héros.
2: Presque. On l'a vu avec Épicure, de bonheur, le secret c'est la modération. Pas de gueuleton, pas d'ivresse et pas beaucoup de sexe.
4: J'appelle ça la dèche totale.
2: Le philosophe reste célibataire toute sa vie, une vie qu'il consacre à aider les autres et à la réflexion. Il fait quelques flexions aussi le matin.
5: Ça fait du bien un peu d'exercice, hein.
2: Au fil des années, sa pensée devient plus ambitieuse. Ainsi, Épicure identifie les sources du malheur humain, la peur des dieux, la peur de la mort et l'inquiétude brushing, ou plutôt permanente, face à l'avenir.
6: Mais qu'est-ce qu'on va devenir ?
2: Et il a des solutions, le mec. Alors selon lui, en ce qui concerne les dieux, ils existent peut-être, mais ils ne passent certainement pas leur temps à nous surveiller. Zeus a d'autres chattes à fouetter, donc tranquille. Quant à la mort, tant qu'on est vivant, elle n'est pas là. Et lorsqu'elle arrive, eh ben on n'est plus là pour en souffrir.
7: Comme ça, ça paraît simple.
2: Son école, qui rejette également tous les désirs vains et artificiels, comme la richesse, la gloire, le pouvoir et ces sandalettes incroyables que j'ai vues en vitrine, attirent de nombreux disciples.
8: Je m'incline, je veux que vous m'acceptiez comme disciple. Je vous en supplie.
2: Mais elle provoque aussi l'hostilité de ses adversaires, surtout les stoïciens, encore qui trouvent que les épicuriens se conduisent un peu trop comme des feignasses.
9: Bande de feignasses !
2: Ça discute taillé dans leur jardin en buvant de l'eau parce que sans alcool, la fête est plus folle.
10: C'est marrant 5 minutes, mais après c'est chiant.
2: Épicure est imperméable aux critiques. Il s'en tamponne le corbillard. Il n'a pas peur de la mort et il le prouve en s'éteignant sereinement en moins de 170 des suites d'une infection urinaire. Oui, ça fait mal, mais Épicure, lui, reste paisible, même avec des calculs Jean Reno.
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0: Dance apocalyptique, c'était Janelle Monae à un temps où elle démarrait à peine sa carrière.
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0: Direction Londres pour aborder l'actualité d'un groupe anglais créé en 1999 par Russell Lysack et Kelly Okereke. Ouais, ça vient. Oui, vous l'avez. Les Block Party sont de retour pour Anatomy of a Brief Romance, leur 7e album studio prévu pour une sortie d'ici quelques semaines, le 11 septembre. Alors le premier single s'appelle Pigwig, il est qualifié de titre romantique. Pigwig, c'est le petit surnom affectueux donné au chanteur Kelly Okereke par son compagnon pendant la relation qui a inspiré tout le disque. Un disque qui s'appelle donc Anatomy of a Brief Romance. J'ai pas tout saisi, mais Pigwig serait en lien avec un petit cochon issu d'une nouvelle anglaise. Évidemment, le disque n'a pas été intégralement composé dans un mood romantique et cochonou. Il fait 14 pistes et il sera aussi très rock'n'roll. Et on en parlera très certainement sur Couleur 3, puisque tout ça sera accompagné d'une tournée avec le groupe Interpol, qui débutera en Angleterre avant de terminer l'année en Europe, entre l'Allemagne, la Belgique et la France. Pas encore de date pour la Suisse. En attendant, on écoute l'approche d'une chanson romantique selon les Block Party. Voici en première diffusion Pigwig sur Couleur 3. Alors au début on les reconnaît pas, et vers la fin tu dis ah ouais c'est Block Party ça.
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parti, Pigwig, avec une fin en public, puisque ce morceau, ils l'ont joué dans un concert au Canada. C'est là qu'ils ont enregistré les images pour la vidéo. Alouya, Maktoub, repérage, coucou leur 3. Attends, je la fête. Repérage, couleur 3.

0: Charlie XCX, wink wink, vous le savez, toute l'équipe de la Biscotte sera sur le pont lundi matin à partir de 6h. Et d'ici là, on écoute Sir Blaise Bersinger en rediffusion, ou plutôt en nouvelle diffusion, comme on dit maintenant. Je pense que la prochaine étape, ce sera en nouvelle découverte.
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2: Mince, on est bien embêtés. Les gens boivent moins de vin. Et tout en buvant moins de vin, ils achètent de plus en plus de vin pas suisse. Et vous savez quel pourcentage du territoire romand est consacré à la vigne? Une chier.
3: Ouais.
2: Hier, la RTS Télé nous avait concocté une soirée spéciale pinard. Il faut taxer les vins étrangers. On veut pas interdire le consommateur d'acheter du vin étranger, on veut juste le convaincre que le nôtre est meilleur. Jamais j'arracherai les cèpes que mon grand-père a plantés en 16, 116, 116, 116, 116, 116, 116. Ousmane Dembélé à la 3e minute et c'est 1-0 pour le PSG. Bref, vous l'aurez compris, j'ai quand même zappé autour de 21h. Mais j'ai entendu le message, les vignerons sont gentiment dans la merde parce que la consommation de vin baisse, parce qu'on a planté une rournifla-pétoclée de vignes ces 50 dernières années, parce que c'était passion schnapps dans toutes les chaumières. Mais aujourd'hui, en plus d'avoir compris que l'alcool c'est mauvais pour la santé, les gens en ont quelque chose à foutre que ce soit mauvais pour leur santé. Les gens en ont quelque chose à foutre. Je lis deux fois la même ligne. Mais pourquoi, monsieur, allez-vous me demander avec un accent allemand.
4: Pourquoi, monsieur?
2: Oui, très bien, merci. Eh bien, à cause des IA. Non, en vrai, j'en sais rien, mais les IA, c'est pratique aujourd'hui parce qu'on peut toujours dire que c'est à cause d'elles. Puis les gens, ils font « Ah, bah oui. » Bref, conséquemment, moi, j'ai envie de sauver l'industrie du vin. J'ai pas envie qu'on arrache les vignes de Lavaux, cet endroit magnifique. Et je veux pas qu'à la place du domaine de Champfouilla, où je vais acheter et me mettre une caisse régulièrement, ils mettent un Hornbach. Ou pire, une crèche. Ou pire, un musée du Chasselas. Ou pire, Bob Sinclair. Alors voici ma liste de solutions pour sauver les vignerons.

0: Du raisin tout court, hein, c'est bon aussi.
1: Ouais, j'ai déjà dit aussi ça.
0: Ah, ok. Ouais. Des pains au raisin.
1: Bonne journée, trou du cul.
0: Pareil, non.
1: Donc voilà, je crois que ça aide déjà pas mal. De rien. Solution numéro 2, inventer un soda à base de raisin qui remplacerait tous les sodas de merde du monde. On appellerait ça le Coca-Cola-vo. Non, ça va pas parce qu'il y a d'autres régions viticoles que la vo. Le Chichicola, qu'on mettrait dans des biberons avec le slogan « Plus tu têtes, plus t'as la riflette ». Service. À partir de combien d'éléments on peut dire d'une liste que c'est une liste? Parce que là, je suis à 2. Et puis je... Oh, je sais! Solus number 3. Yes, I speak English. I'm a big fan of Friends and Game of Thrones. On s'en fout du fruit de la vigne parce que ça intéresse plus les gens, mais on récupère les feuilles de vigne, on fait cuire du riz, on fait une petite farce avec des raisins secs. Des raisins secs. On ne jette pas les fruits, on les fait sécher pendant les canicules. On fait des petits rouleaux avec les feuilles qu'on remplit avec la farce. On fait gauger ça dans l'huile et c'est très bon. Paracalo. Solution numéro 4. On prend les raisins, puis on se les fout dans le cul. Allez, à la semaine prochaine, avec une meilleure chute, j'espère.
2: Hey, Rosti, c'est...
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And I am every woman, une chanson qui me parle tout particulièrement. Faut dire que j'adore la musique. À suivre, monsieur Patrick Dujany pour une tranche de trottoir à consommer tantôt avec du sucre, parfois avec du sel. Mais avant ça, on écoute les Vaccines.

0: C'est le matin, vous écoutez RTS Couleur 3, la matinale s'appelle La Biscotte et on se demande, tiens, mais j'ai fait un drôle de rêve ou un cauchemar cette nuit, qu'est-ce que ça signifie? Eh bien, nous allons la jouer ensemble. Monsieur, bonjour, vous avez rêvé cette nuit?
1: Non. Non,
0: visiblement, ça n'arrive pas souvent. Par contre, il y a les oreilles toutes poilues, on aurait dit un koala. Bonjour, j'ai rêvé que j'étais un koala. Ah bah ça marche, hein. Ça, c'est un sacré plan de drague.

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0: Sharp and the Magnetic Zeros avec le titre Home sur Couleur 3 et on a programmé l'émission. Franchement, on est au niveau timing, les CFF nous envient. Alors je vous parle même pas de la SNCF. Il est bientôt 8h, l'heure pour nous de froncer les sourcils, de prendre un air sérieux. Le monde nous concerne, voici les infos.
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2: 8h. Sandra Viscardi.
3: Athlétissima et ses stars, c'est le rendez-vous de l'athlétisme en Suisse romande. Alors c'est ce soir à Ouchy pour la perche, demain soir à la Pontaise à Lausanne pour le reste, avec notamment la toute récente championne d'Europe du 800 mètres, la fribourgeoise Audrey Véraud. Et l'athlétisme, grâce à eux, cartonne auprès du public, mais aussi auprès des jeunes. Les clubs croulent sous les demandes d'inscription. Par exemple, le stade de Genève d'athlétisme, qui s'entraîne au stade du bout du monde, n'a même pas pu ouvrir les inscriptions pour certaines catégories d'âge. La chef technique du club Jessica Barbet.
4: C'est aussi sur la piste, il y a tellement de monde. Déjà, il y a tous les clubs d'athlétisme et c'est ouvert au public. Donc, il y a monsieur et même tout le monde qui court, qui se balade, qui a les casques sur les oreilles avec de la musique et qui fait pas attention aux gens qui sprintent derrière. Donc, c'est hyper compliqué. Là, pendant les travaux du bout du monde, on était au stade de Richemont. Et au stade de Richemont, c'est un tout petit stade et à 16h, la piste, elle est réservée au club. Et ça, ce serait déjà une solution pour que sur la piste, on soit prioritaire. Et je pense que déjà ça, ça aiderait beaucoup. Et puis avoir plus d'infrastructures en salle, plus grandes, plus adaptées.
3: Jessica Barbet avec Valérie Eschler. En hippisme, la Suisse n'est que 13e au classement intermédiaire des championnats du monde après la chasse d'hier à Aix-la-Chapelle. Seul Steve Garda était sans faute. 5e du classement, le Jurassien reste en lice pour un podium dimanche. En football, le FC Sion joue ce soir son avenir européen. Les Valaisans accueillent à Tourbillon l'Ajax Amsterdam pour le match aller du dernier tour de qualification de la Conference League. Une équipe prestigieuse, mais dont les ultras sont réputés violents. Cédric Jordan, la police cantonale valaisanne, va donc adapter son dispositif en conséquence.
5: Ils seront 550 fans hollandais ce soir à Tourbillon. Des supporters que la police cantonale valaisanne devra canaliser pour éviter tout débordement. Il faut dire que les ultras néerlandais ont mauvaise réputation. La dernière venue d'un club hollandais en Valais remonte à 1991. Le FC Sion affrontait alors le Feyenoord Rotterdam. Une rencontre marquée par des échauffourées et des déprédations. Plus récemment, en décembre 2024, des affrontements ont opposé des hooligans de l'Ajax avec des supporters du Maccabi Tel Aviv sur fond de conflits israélo-palestiniens. La police cantonale a pris en compte le risque. Son porte-parole, Gaëtan Lathion.
6: C'est pas un match ordinaire, donc on va prendre le niveau, on dira, le plus élevé au niveau sécuritaire que l'exige un match face au FC Bâle ou au FC Servette. Par rapport à une arrivée d'un match standard où des trains spéciaux sont organisés, on a plusieurs inconnus. Comment ces supporters vont-ils se rendre en Valais? On peut bien sûr l'imaginer en avion ou en véhicule privé. C'est difficile de canaliser et de pouvoir les réunir en un seul et même endroit, en même temps.
7: D'un point de vue strictement sécuritaire, la défaite du FC Sion, ça vous arrangerait?
6: Je ne pense pas que le résultat risque d'influencer sur les débordements à prévoir.
5: À l'intérieur du stade, la sécurité est du ressort du FC Sion. Là aussi, le dispositif sera analogue à celui d'une grosse affiche de championnat dans une enceinte où la capacité a été réduite de 15 000 à 9 000 places pour répondre aux exigences de l'UEFA.
3: Au moins 8 personnes ont été tuées cette nuit à Kiev et une autre dans sa région au cours de bombardements russes. Et les réfugiés ukrainiens en Suisse pourront bénéficier du statut S jusqu'en mars 2028. Le Conseil fédéral prolonge ce statut d'une année, mais pas pour les hommes en âge de servir. Une mesure que comprend Christine Avrilichine-Batrouche. Elle est membre du comité de la Société ukrainienne de Suisse.
8: Notre sens civique dirait que non, effectivement, le pays doit être défendu à tout prix, parce que si on n'a pas assez de personnel pour nous défendre, le pays n'existera plus. Donc, quelque part, ça semble justifié. Ceux qui sont restés combattent, il semblerait que c'est naturel. Mais en tant que mère, par exemple, je comprends tout à fait les réfugiés qui aimeraient que leur fils ou leur mari les rejoignent. C'est difficile, effectivement. Mais le sens de responsabilité fait que les gens qui sont aptes à servir se doivent de servir.
3: Des propos recueillis par Julien Traxel. Le président de la SSR, Jean-Michel China, rend son mandat près de 10 ans après avoir pris ses fonctions. Le Valaisan a choisi ce moment parce que Enavens, le projet stratégique le plus important de la SSR, a été lancé avec succès et qu'il entre désormais dans sa phase de mise en œuvre. Son mandat, rappelons-le, a été marqué par 2 initiatives populaires en 2018. Nobilag rejeté à 72% et en avril dernier, l'initiative 200 francs, ça suffit, refusée avec 62% des voix. Les petites et moyennes entreprises suisses sous-estiment largement les cyberattaques. Mise en garde ce matin du cabinet de consultants Deloitte, le problème est double, Mathilde Farine. Les PME ne sont ni suffisamment protégées, ni assurées.
9: Alors que les cyberattaques, elles, sont de plus en plus rapides, ciblées et puissantes grâce à l'intelligence artificielle. Face à ce danger croissant, les PME sont étonnamment insouciantes, selon le rapport de Deloitte, qui estime qu'elles ne mettent même pas en place les protections les plus élémentaires. Par élémentaires, les experts visent par exemple les moyens d'authentification les plus sécurisés. Et sans ces mesures de protection minimales, pas de cyberassurance, ce qui explique en partie pourquoi seule 1 entreprise sur 10 dispose d'une police d'assurance contre les cyberrisques. Paradoxe, le sondage révèle qu'un employé sur deux a été témoin d'un cyberincident jugé grave au travail. Ça peut être par exemple des vols de données, des logiciels malveillants ou des arnaques. Pourtant, malgré ces exemples vécus, à peine plus d'un collaborateur sur 5 considère que les cyberrisques sont élevés pour leur entreprise.
3: Et un retour surprise au Royaume-Uni, celui du prince Harry et de son épouse Meghan. D'après les médias britanniques, leurs enfants sont inscrits dans une école du pays pour la rentrée de septembre. Par moments très nuageux, avec des averses sous des orages à partir du sud-ouest pour aujourd'hui, 21 à 26 degrés, pas plus de 21 demain, sous un ciel toujours gris et humide, qui ne redeviendra sec qu'en soirée.
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13: Waouh, je suis encore tout retourné. Harry et Meghan qui retournent en Angleterre, ça me... Je crois que ça m'a fait ma journée, quoi. Quel bonheur. Ouh, ben ça y est, je suis content. Il ne fallait pas plus. Hein. Moi, j'adore la royauté, j'adore l'Angleterre. Les Didi, j'ai pleuré pendant des mois. Bref, vous écoutez Couleur 3, on va bientôt partir sur l'ABC 3, 0840 003 003, avec à gagner un bon d'achat d'une valeur de 100 boules pour vous habiller à la prochaine Oktoberfest. Eh oui, on est toujours avec Joël Servenier derrière la régie. Et oui, oui, on est en grille d'été, on prévoit pas de voix. On est en train de les recharger. C'est tout nouveau. Fred Studer, lui aussi, a fait son boulot avec la programmation. Mais pour l'heure, 0840 003 003, l'ABC 3 s'offre à vous juste après ça. Le gros chien, Hot Dog, Cancel Me. T'as qu'à mettre un mauvais poste, t'inquiète, ça se fera tout seul.

0: Olivia Rodrigo à l'instant avec Expectations. Et on verra si notre candidat en a pour gagner. Voici tout de suite l'ABC3.
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0: Are you ready everybody? On a Tim au bout du fil. Allô, bonjour Tim.
1: Bonjour.
0: Bonjour. Ça va?
1: Salut, salut.
0: Tu m'entends? Ouais, ça va. Tu m'entends-t-il bien?
1: Oui.
0: Es-tu prêt pour l'ABC3? Connais-tu les règles?
1: Je suis prêt, je connais les règles, oui.
0: Bon, alors au cas où on a des touristes qui nous écoutent, l'ABC3 c'est un jeu où on va proposer 12 définitions qui commenceront par la même lettre et il faudra les trouver. Et si tu les trouves, Tim, tu remporteras donc un bon d'achat d'une valeur de 100 balles pour t'acheter un méga costard pour le prochain Oktoberfest.
1: Magnifique.
0: Moi, je n'attendais que ça comme réaction. Est-ce que tu as une lettre de ton choix?
1: Le R.
0: Comme Robert. Attention, 6-4-12.
1: Robert.
0: Hop. Ah non, c'est tombé sur le N.
1: Le N.
0: Ouais, avec un léger décalage audio. N comme Noémie ou Nono, le petit robot.
1: D'accord.
0: Je suis un boomer. Et tu es prêt pour les définitions qui commencent par N?
1: Oui.
0: N. D'accord, c'est parti, attention. Action de se déplacer dans l'eau.
1: Nager.
0: Oui. Moment où un être vient au monde.
1: Naître.
0: Ouais. Eau gelée qui tombe du ciel.
1: Neige.
0: Ouais. Partie du visage qui sert à sentir.
1: Nez.
0: Ok. Abri construit par un oiseau.
1: Le nid.
0: Ouais. Fête célébrée le 25 décembre.
1: Noël.
0: Direction opposée au sud.
1: Le nord.
0: Information récente ou récit court.
1: Nouvelle.
0: Ouais. Partie dure au centre de certains fruits.
1: Le noyau.
0: Ouais. Masse blanche ou grise dans le ciel, il y en a plein aujourd'hui.
1: Le nuage.
0: Correct. Temps entre le soir et le matin.
1: La nuit.
0: Ouais. Ce que l'on mange.
1: Nourriture.
0: Ouais. Tissu posé sur une table.
1: Nappe.
0: Ouais, j'en fais encore un parce que je pense que t'as largement gagné. Un grand bateau.
1: Navire.
0: Ouais, ouais. C'est gagné, Tim. Bravo, bravo. Tu joues au mot fléché tout ça? Ouais. Tu joues au mot fléché, truc du style, ou tu es juste un fidèle de...
1: Non, pas beaucoup.
0: Juste la BC3, quoi.
1: J'écoute Couleur 3 un peu tous les matins.
0: Bah, c'est cool, on voit que ça sert. Nous avons donc un rôle. Nous sommes utiles. Bon, bah, Tim, on va t'envoyer tout ça du côté de Boussens. Merci à toi d'avoir participé.
1: Nickel.
0: Et bah, on se retrouve tout bientôt sur les ondes de la 3.
1: Ça marche, merci, bonne journée.
0: Bonne journée à toi, merci, ciao.
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0: Qu'est-ce qu'ils sont forts quand même.

0: C'est vrai que c'est un petit peu dans la même sphère que ce que produit Bruno Mars. C'était Ray avec Skin and Bones. Alors, c'est pas mon genre de parler comme ça, mais j'ai envie de dire que c'est trop quali. C'est même quali de ouf. Voire masterclass de ouf ultra quali. Enfin bref. À présent, deux minutes pour tout savoir, ou presque, sur Pedro Sanchez.
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2: Aujourd'hui, Pedro Sanchez. Né le 29 février 1972 à Madrid, Pedro Sanchez est un homme d'État socialiste, actuel président du gouvernement espagnol. C'est aussi un acheteur de meubles compulsifs. Par exemple, quand sa femme et lui vont faire du shopping chez Ikea, sa femme achète un fauteuil et Pedro sans chaise.
3: Salut. Salut. Qu'est-ce que tu fais ?
4: Ben j'attache mes chaises pour pas qu'on me les vole.
2: Fils de Sancho Panza, un amateur de pâtes, et de Pedro de Dame, un détective privé, Pedro Sanchez passe une enfance heureuse dans les rues de Madrid. Mais à l'âge de 4 ans, il déménage dans un haras pour s'occuper de chevaux. Malheureusement pour lui, ses chevaux n'arrêtent pas de chuter. Et Pedro va donc s'acheter un âne pour que cela cesse. Et pourquoi donc, vous allez me dire ? Eh bien parce que Pedro, l'âne, empêche la chute des chevaux.
4: Chauve-quitte.
2: À l'âge de 20 ans, Pedro déménage à Paris et tente sa chance dans le business de la musique. Au hasard de ses pérégrinations, il devient pote avec le chanteur Damien XVI. Les deux deviennent littéralement inséparables. Et c'est pour cette raison qu'on n'a jamais vu Pedro sans XVI.
5: Mais ma foi, c'est vrai.
2: De retour en Espagne, Pedro Sanchez fonde une secte basée sur le partage des richesses. Secte qui n'est en fait qu'un moyen d'extorquer des gens et d'avoir des relations sexuelles avec le plus de monde possible. Une aventure qui lui vaudra pas mal de problèmes et le surnom de Raël de Madrid.
6: Quelle horreur!
2: Petit

0: America, c'était les Razor Light, groupe créé par Johnny Borrell en 2002.
1: Coucou tout le monde, c'est Blaise. Je vous fais un petit vocal depuis chez Vieux Guy. Il m'invite souvent pour regarder la télé.
2: Et petit cul.
1: Il aime bien regarder les concours du meilleur pâtissier.
2: Et tout petit cul.
1: Pas pour les pâtisseries apparemment.
2: Pété.
1: Non. Je sais pas pourquoi il demande.
2: Des chips.
1: Oui, bah tiens, des chips.
2: Non.
1: Tu veux pas en manger? Pourtant là, t'en manges.
2: Non.
1: D'accord.
2: Poulet.
1: Ah, mais crie pas.
2: Allons bon.
1: Tu veux du poulet?
2: Non.
1: Alors pourquoi t'as hurlé poulet?
2: Eh ben voilà.
1: Ok.
2: Poulet.
1: Ah, mais arrête.
2: Pété.
1: Non. Bon, c'est quoi ta pâtisserie préférée, vieux Guy?
2: Karine le Marchand.
1: Ouais, c'est pas une pâtisserie.
2: Au poulet.
1: Karine le Marchand au poulet?
2: Oui.
1: Ah ben ça doit être bon.
2: Non.
1: En tout cas, ça m'a fait plaisir de venir te voir, vieux Guy.
2: Eh.
1: Ouais.
2: Eh oh.
1: Quoi?
2: Eh oh.
1: Tu fais Freddie Mercury?
2: Eh oh.
1: Eh oh.
2: Non.
1: Bon, allez, je me casse.
2: Pété.
1: Ah, ok, vas-y.
2: Non.
1: Bon. Oh.
3: C'était le vocal de Blaise, dont la vie est quand même immensément zinzin.
4: On dit pas zinzine.
2: Non, on dit pas, non. Pété. Bon.

0: Super Organism, Something for Your Mind. C'est vrai qu'il y a des choses qui nourrissent l'esprit et d'autres qui lui font mal. Parfois qui le chatouillent. Voici tout de suite Zo Radio.
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0: 1998, sortie du titre What It's Like de Everlast. On attend des nouvelles de ce monsieur. Il devrait pas tarder à revenir avec un 9e album, toujours prévu pour 2026. Tout de suite, promo.
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1: 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Maintenant tu peux revenir, Britney, c'est bon.

0: Au cas où on ne l'aurait pas encore assez entendu, c'était Maniac de This Is.
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0: Vous en avez ras le flux des biopics sur les chanteurs et les chanteuses célèbres ou encore sur les groupes qui ont marqué la musique? Eh bien, vous serez heureux d'apprendre qu'il existe aussi des documentaires, dont un à sortir très prochainement sur un groupe qui a beaucoup fait parler.
2: Finally, after days of fevered speculation, they have confirmed they are reuniting for a series of concerts.
3: Most thought it would never happen, and some still aren't convinced.
0: Les frères Gallagher viennent de révéler la toute première bande-annonce de Oasis, Don't Look Back in Anger, tout un doc qui revient sur leur reformation l'année dernière à travers le Oasis Live Tour 2025. Le doc est une prod 100% british, il est réalisé par le duo Will Loveless et Dylan Southern, deux spécialistes du documentaire musical à qui on doit déjà Shut Up and Play the Hits, le concert d'adieu des LCD Sound System, ou encore No Distance Left to Run, tout un doc sur les Blur. Pour Oasis, on trouve aussi au scénario et à la production Steven Knight, le créateur de la série Peaky Blinders. Ça allait bien avec les frères Gallagher. La bande-annonce se présente comme un récit positif. Ça faisait 20 ans que les frangins ne s'étaient pas exprimés côte à côte et visiblement, l'équipe les a suivis pendant les 41 dates qu'ils ont données à travers 5 continents. Son long métrage sera diffusé en exclusivité au cinéma au format IMAX du 9 au 17 septembre, principalement en Angleterre, avant de rejoindre quelques semaines plus tard les plateformes de streaming Hulu

0: Curtis Mayfield à l'instant avec Superfly. On en parlait il y a quelques jours, le DJ écossais et producteur Barry Can Swim a sorti un nouveau titre. Il invitait les musiciens, les DJ à remixer ce morceau. Je vous disais au début qu'il y a une petite voix qui explique tout ça. Bah, ça tombe bien, on l'a retrouvé. On va écouter Barry Can Swim.
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0: Et voilà.
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0: Cassius, Cross, Barry Can Swim, voilà, danse, danse, danse, allez sur YouTube, faites leur début, ça leur fera du bien, ça fait du bien aux oreilles aussi. On va un petit peu moins danser maintenant, on va s'asseoir et prendre une mine sérieuse. Voici les infos.
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3: La police de Lyon aurait mis la main sur les auteurs du récent cambriolage au musée d'horlogerie du Locle. Radio France l'annonce ce matin. C'est en enquêtant sur un vol au musée Jacques Chirac il y a deux semaines en Corrèze qu'ils ont fait le rapprochement. La voiture utilisée par les cambrioleurs, Olivier Chorderet, serait la même.
4: Le dimanche 9 août à l'aube, quatre malfrats mettent à peine 5 minutes pour dérober une dizaine d'objets dans le musée neuchâtelois. Ils prennent ensuite la fuite vers la France toute proche à bord d'une Porsche Panamera, la même utilisée dans le cambriolage du musée de l'ancien président Corrèze dans le sud-ouest de la France. Dans son enquête sur le vol du Locle, la police neuchâteloise avait décrit sobrement la voiture utilisée pour fuir les lieux, une puissante berline de couleur sombre, identique, on le sait désormais, à celle interceptée quelques jours plus tard par la police judiciaire lyonnaise, avec à son bord 5 hommes de retour d'un raid en Suisse et des horloges pour butin. Les mêmes, a priori, que les auteurs du fric-frac nocturne du musée Jacques Chirac il y a deux semaines, 5 hommes désormais inculpés.
3: Fric-frac, merci Olivier Chorderet. Les bombardements se poursuivent entre l'Ukraine et la Russie. Cette nuit, au moins 7 personnes sont mortes à Kiev et dans sa région. Un drone s'est écrasé dans une zone inhabitée de Roumanie. La Pologne a mobilisé son aviation à l'intérieur de son espace aérien afin de prévenir tout incident lié à l'offensive aérienne russe sur l'Ukraine et sécuriser sa population. Les Ukrainiens en âge de servir ne pourront pas bénéficier du statut S en Suisse, un statut prolongé jusqu'en mars 2028 par le Conseil fédéral qui estime que la situation dans le pays n'est pas prête de se stabiliser durablement, avec donc une restriction dès aujourd'hui pour les hommes mobilisables qui devront prouver qu'ils sont exemptés et exemptés de leurs obligations militaires s'ils veulent espérer obtenir un permis de séjour. Une mesure réclamée par Kiev est déjà en vigueur dans les pays de l'Union européenne. Céline Fontana.
5: Depuis la fin juillet, les hommes ukrainiens aptes à servir militairement et qui arrivent dans un pays de l'Union européenne n'ont plus droit à une protection particulière. Il en va de même depuis aujourd'hui en Suisse. Après avoir mené une consultation cet été, Berne s'aligne donc sur Bruxelles afin d'éviter les migrations secondaires. Cette nouvelle restriction ne concerne pas les Ukrainiens déjà installés dans notre pays, mais elle va s'appliquer aux hommes en mesure de servir et qui quittent l'Ukraine pour la Suisse. Pour espérer obtenir le statut S, ils devront désormais prouver qu'ils ont été exemptés de leurs obligations militaires. Ce changement répond à un souhait de longue date de la part de l'Ukraine dont la loi martiale interdit aux hommes en âge de combat de quitter le pays. Cette mesure correspond aussi à Berne à une volonté de la droite du Parlement de durcir l'accès au statut S. Difficile de savoir quelle sera la portée de cette décision sur le nombre d'arrivées en Suisse. Depuis 4 ans, près de 10 500 hommes ukrainiens entre 25 et 60 ans ont trouvé refuge dans notre pays. Mais les statistiques ne permettent pas de déterminer combien d'entre eux étaient astreints au service militaire.
3: La publicité arrive sur ChatGPT dès lundi. OpenAI étend ce modèle à une trentaine de pays européens, dont la Suisse, 6 mois après l'avoir lancé aux États-Unis. Katia Scher, l'entreprise, promet que la publicité n'influencera pas les réponses données par son outil d'intelligence artificielle.
6: Il y aura une séparation bien claire entre les conversations que l'on peut avoir avec ChatGPT et les contenus publicitaires. Chacun son espace, précise l'entreprise qui souligne aussi que les annonceurs n'auront pas accès à l'historique des conversations avec le chatbot. La vie privée de ses utilisateurs devrait donc rester privée. Et puis les contenus publicitaires ne vont pas concerner toutes les versions du chatbot. Une partie des abonnements payants resteront dénués de publicité. Si OpenAI se veut si rassurant et ainsi sur toutes ces précautions, c'est parce que l'entreprise change drastiquement de modèle. Longtemps réticente à la publicité, OpenAI, qui investit des milliards de dollars, doit monétiser son chatbot, assurer un rendement à coût de revenus publicitaires, mais sans perdre la confiance de ses utilisateurs. C'est le pari que prend l'entreprise, un pari risqué parce qu'il engage le fondement même sur lequel ChatGPT a construit son succès avec son milliard d'utilisateurs.
3: Retour surprise au Royaume-Uni, celui du prince Harry et de son épouse Meghan. D'après les médias britanniques, leurs enfants sont inscrits dans une école du pays pour la rentrée de septembre. Ils avaient rompu de manière fracassante il y a 6 ans avec la famille royale et s'étaient installé en Californie. En athlétisme, la perche va encore prendre de la hauteur ce soir à Ouchy. À l'Intevo, le City Event, en marge du meeting Athletissima, promet un duel passionnant entre le Suédois Armand Duplantis et le Grec Emmanouil Karalis.
2: Duplantis, c'est d'abord une machine à vitesse, près de 10,3 mètres par seconde au moment de l'appel, une vitesse exceptionnelle qui lui permet de transmettre énormément d'énergie à sa perche. Mais la particularité du détenteur du record du monde avec ses 6 mètres 31, c'est son appel très proche du butoir et sa façon atypique d'amener la perche dans le caisson. Il conserve sa vitesse jusqu'au dernier instant, puis transforme cette énergie en propulsion verticale. Face à lui, Karalis possède un profil différent, un athlète explosif, puissant, très efficace dans la phase d'envol et surtout, lui aussi est capable de franchir régulièrement les 6 mètres. Alors le duel ce soir pourrait se jouer sur quelques centimètres, Duplantis à la science du saut et Karalis les armes pour le pousser dans ses retranchements.
3: Ce City Event est à suivre en images sur RTS 2 dès 18h et dans nos rendez-vous d'information de la soirée. Autre moment sportif attendu ce soir, le match aller des barrages de la Conference League pour le FC Sion contre l'Ajax Amsterdam. Ce sera en Valais à 20h15, à suivre aussi sur RTS Sport. Saint-Gall et Lugano sont au même échelon de la compétition, contre Farum au Danemark pour les Alémaniques, au Tessin contre les Israéliens du Maccabi Tel Aviv pour Lugano. Des nuages vont couvrir le ciel aujourd'hui, charriant averses et orages parfois forts depuis le sud-ouest. Le temps restera sec par contre, au moins jusque dans l'après-midi sur le nord du plateau et du Jura. Les températures baissent à 25 degrés au maximum en plaine. Demain encore bien des nuages et des averses étendues, parfois orageuses. Il fera entre 16 et 21 degrés demain.
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0: The Moonlight, wouhou! Troisième heure de Télébang, go!
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0: Toujours depuis un magnifique studio gris qui me donne envie de voir apparaître des icônes où je pourrais rajouter des couleurs, mettre des choses un peu fofolles. Vous écoutez la troisième heure de Todobagne avec Monsieur Joël Servoni qui m'amène un petit peu de poésie, de tendresse dans ce gris triste. À suivre, un titre popcorn, Spectrum et Le Petit Prince, mais aussi une révélation qui va changer à tout jamais notre perception de la boule à facettes. Voilà, ça va pas plus loin aujourd'hui. No Phase, repérage, In Between. Ouh yeah. Il grille le studio, hein.

0: Lil Nas X Industry Baby. On reste dans les mêmes baskets.
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0: Avec plus de 2 milliards de vues sur YouTube et 1 milliard 700 millions d'écoutes sur Spotify, on peut dire que Drake a tout pété en 2016 avec son single Hotline Bling. Entre nous, je suis retourné voir le clip et je regrette toujours de ne pas voir le rappeur canadien se trémousser le boule comme toutes les jolies femmes qui paradent au ralenti dans le clip. Bref, si le clip a selon moi très mal vieilli, il y a un truc qui n'a pas bougé, c'est le sample original derrière ce morceau. Pour ça, Drake est parti sampler un vinyle de 1972, le morceau Why Can't We Live Together de Timmy Thomas, un chanteur de rhythm and blues qui signe là le plus gros titre de toute sa carrière. En 1972 déjà, le morceau termine à la première place du classement rhythm and blues, mais il atteint surtout la troisième place du top 100 tout court, une place largement suffisante pour l'envoyer en Europe et en Australie où il a aussi cartonné. Avant d'être transformé en slow de hip-hop qui parle d'une rupture sentimentale, Why Can't We Live Together a été écrit en réaction à la guerre du Vietnam et au nombre de morts qu'elle provoquait des deux côtés. À l'époque, le titre s'est aussi fait une place pour sa composition ultra simple avec un orgue et une boîte à rythme. On l'écoute.

Eddie De Pretto, à l'instant avec le titre « Guerre grave ». Eddie De Pretto que j'ai croisé à la gare de Lyon cet été, dans un truc où on écrit ton prénom sur des tasses. Je l'ai regardé, j'ai fait « Puis il m'a fait à la suite, Something Serious. Alors lui aussi, je l'ai croisé à la gare de Lyon. Je suis allé le voir, j'ai fait il m'a fait quoi, qu'est-ce qu'il y a? Je fais « Ah oui, il va ressembler beaucoup à Bruno Mars ». C'était pas lui. Allez, le vrai Bruno Mars, c'est tout de suite dans Tolobeigne.

0: Adoucinine, c'était Kadour. Allez, tout de suite, on change de dance floor.
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0: Dans les années 70-80, un des plus gros symboles indissociables à la musique disco, c'est sans aucun conteste, la boule à facettes qui évoque à elle seule le synthétique, les pattes def et la musique située entre 100 et 130 BPM. Et pourtant, je me la pétais, alors que je ne le savais pas encore hier, mais la boule à facettes remonte à beaucoup plus loin. Pour tout dire, sa première apparition date du 19e siècle, en 1897 à Boston, dans une revue syndicale d'électriciens. Faudra attendre 1920 pour que l'américain Louis Bernard dépose un brevet sous le nom de Myriad Reflector. Sa version comporte 1200 petits miroirs installés à la main. Elle est très rare et se retrouve surtout employée pour animer les cabarets, les clubs de jazz et les pistes de patinage. Il faudra attendre 1950 pour que l'entreprise américaine Omega Mirror Product industrialise le procédé jusqu'à devenir leader du marché. À l'époque, la société oublie son business de miroir flexible destiné au mobilier pour se consacrer à 90% à la conception de sphères en aluminium recouvertes de carreaux en verre véritable. L'entreprise comptait alors une vingtaine d'ouvrières qui ont passé plusieurs années à sortir plusieurs milliers de boules à facettes pour les dance floors de la côte est à la côte ouest et bien au-delà. C'était des femmes, c'est pour ça qu'on a mis « Modern Woman ». J'aime bien celui-là aussi. Leurs boules se sont retrouvées suspendues partout, du mythique Studio 54 jusqu'au film La fièvre du samedi soir. C'est d'ailleurs à travers ce film en 1977 que les Américains ont fini par l'appeler la Disco Ball. Et si le disco a été aimé jusqu'à se retrouver détesté à la fin des années 80, la boule à facettes, elle, est restée depuis. C'est l'étoile du clubber, un symbole universel qui incarne le dance floor et la fête.
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0: 1984 au cinéma, c'est Le Flic de Beverly Hills, Ghostbusters, Les Gremlins, Footloose ou Karate Kid. Au beau milieu de ces blockbusters, un truc tout violet, Purple Rain, qui raconte les déboires et la quête de reconnaissance musicale de The Kid, a.k.a. Prince. Un film honnête, sans être un chef-d'œuvre, mais surtout une bande-son oscarisée, avec une longévité de titane, dont je vous raconte l'histoire dans ce spectrum totalement mégalo, réalisé par Ismaël Gonzato. Moi, c'est Hélène Echters.
1: Ok, roll the drum.
2: I don't really know. It's a long involved story.
0: Spectrum, la pop culture en vectoriel. Spectrum. Du sexe, il y en a absolument partout dans Purple Rain. Et à ce propos, Prince aura marqué d'une autre empreinte et involontairement le paysage de l'industrie musicale.
3: Qui est cette fille qui a autant de chance ? À l'entendre, elle n'a pas l'air de s'ennuyer. King Kong ?
4: Fais pas ça.
0: Quand le film sort, c'est le carton. Il rapporte 70 millions de dollars, soit 10 fois plus que son coût. Les critiques et le public s'enthousiasment, en particulier pour la production du titre Wind of Cry, qui offre à Prince son premier number one hit sur sol américain, et ce, durant 5 semaines, en plus d'être le single le plus vendu de l'année. La bande originale se vend auprès de tous les publics, rock, soul, R&B, blancs, afro-américains, femmes, hommes, chez les plus vieux et chez les plus jeunes. Et c'est là que ça va coincer. En cause, les paroles d'un autre titre de Purple Rain, Darling Nikki, paroles très explicites. Dans le film, le fait de chanter le morceau sur scène met la carrière de The Kid en péril. Dans la réalité, le morceau a fait paniquer les milieux puritains américains. Darling Nikki parle d'une fille qui se masturbe avec absolument tout ce qui lui passe par les mains.

rien de très problématique jusque-là, pour des personnes qui aiment la vie et savent comment ça se passe, sauf pour une femme, Tipper Gore, épouse du sénateur Al Gore, qui surprend un jour sa fille de 14 ans en train de chanter les paroles. Oh ! Ni une ni deux, Tipper Gore monte au créneau et décide d'agir. Elle va fonder la Parents Music Resource Center, le PMRC, une association bourrée de gens sympas qui exige que le consommateur soit averti du vilain contenu de certains disques. L'association fait pression sur l'industrie musicale, qui bien évidemment va céder. 19 labels se plieront quasi immédiatement à la volonté de Tipper Gore, dont les majors bien sûr. La PMRC va faire pression également sur les réfractaires et obtient de la part de grosses enseignes de vente comme Walmart que les disques ne portant pas le sticker ne soient tout simplement pas mis en vente. Le Tipper Sticker, comme on a fini par l'appeler, est un pur produit du lobbyisme politique américain, car aucune loi n'a accompagné son apparition et jamais personne n'a été obligé d'apposer quelque avertissement que ce soit sur son disque. Darling Nikki, elle, continue de se masturber dans sa chambre sans être le moins du monde dérangée et

On termine avec Prince, artiste totalement hors norme dans le firmament de la musique. Un homme tyrannique, d'accord, mais déterminé à ne pas se laisser bouffer par l'industrie, à innover en permanence, à adopter un symbole comme nom d'artiste, à mettre les femmes en avant, bien avant tout le monde. En avril 2016, Prince est mort sans laisser de testament. Et c'est seulement en 2022 que le complexe dossier de sa succession a été fermé. Son œuvre est désormais libérée. Et c'est sans grande surprise qu'en janvier 2024, on a appris qu'une version comédie musicale de Purple Rain allait voir le jour, avec une présence sur l'inévitable Broadway. Pas dit que Prince ait été très content d'apprendre cette nouvelle, et pas dit que Darling Nikki fasse partie de la setlist.

0: Kali Uchis à l'instant avec Moonlight.
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0: Oui, on termine notre grille d'été sur Couleur 3 cet après-midi à partir de 16h. Vous retrouverez le bon Géos pour Coucou Malibu avec ses invités et le grand Quick Quiz. Il n'a pas rempli son tableau, je ne sais pas qui sont ses invités. 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Et en ce qui nous concerne, il reste une petite dizaine de minutes que je vous propose déjà de commencer à partager avec un groupe que tout le monde aime. À l'époque, je les aimais pas. Je disais que c'était de la musique à pousser le caddie. C'est un peu dur. Mais bon, il y a un peu de vrai. Coldplay, Shiver.

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0: Les Foo Fighters pour clore ce Todo Bang du jeudi. Merci à vous toutes et tous de nous avoir suivis. Merci à Joël Cervoni de m'avoir supporté. Merci à Fred Studer pour la programmation et à demain pour la DER de la semaine et la DER de la grille d'été. Il est 10h partout en Romandie. Voici les infos.
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2: 10h. Sandra Viscardi.
3: Sa succession devrait être réglée au printemps prochain. Jean-Michel Tchina quitte la présidence de la SSR. Le Haut-Valaisan aura passé près de 10 ans aux commandes du conseil d'administration des médias de service public suisse. Il a notamment défendu avec succès la SSR contre deux initiatives, Nobilag en 2018 et 200 francs ça suffit au printemps dernier. Un bénéfice net qui progresse de 5% sur les 6 premiers mois de l'année pour la banque cantonale vaudoise. 225 millions de francs, c'est mieux que les prévisions des analystes. Mais la banque reste prudente, elle ne donne aucune prévision chiffrée pour l'ensemble de son année. La dette du gouvernement américain s'enfonce encore, dépassant pour la première fois la barre des 40 000 milliards de dollars. Le déficit annuel s'est creusé ces derniers mois en raison notamment du remboursement des droits de douane aux entreprises, mais aussi des réductions d'impôts décidées par Donald Trump et des dépenses militaires pour cause de guerre en Iran. La prison à vie pour le fondateur et une amende d'1,870 milliard de francs pour le groupe. Verdict de la justice chinoise dans le procès Evergrande et du nom de ce conglomérat immobilier chinois dont la faillite il y a 5 ans continue de peser sur l'économie nationale. 2026, année record d'éboulement dans les Alpes et notamment dans le massif du Mont Blanc. C'est un scientifique du Centre national de la recherche scientifique, le CNRS, qui le dit. Et Ludovic Ravanel sait de quoi il parle puisqu'il est membre du bureau des guides de Chamonix. Plus de 450 grands éboulements dans ce massif contre 10 à 20 il y a quelques dizaines d'années. C'est dû notamment à la fonte du permafrost, cette sorte de ciment gelé qui maintient les roches soudées. Le commerce extérieur de la Suisse a rebondi en juillet, affichant de solides exportations après un repli le mois précédent. La progression a été une fois de plus portée par le secteur des produits chimiques et pharmaceutiques ainsi qu'une reprise des ventes vers l'Union européenne. Les exportations horlogères ont aussi progressé grâce au marché français et américain. Elles se sont en revanche repliées sur l'Asie. Les cambrioleurs du musée de l'horlogerie du Locle au début du mois seraient les mêmes qui ont sévi au musée Jacques Chirac en Corrèze. Ils sont 5 à avoir été arrêtés il y a quelques jours à Lyon. C'est leur voiture qui permet de faire le lien entre les deux vols. Une Porsche Panamera nous apprend Radio France ce matin. L'Australie a lancé cette semaine une opération inédite de vaccination de ses milliers de manchots pygmées. C'est une espèce sauvage très appréciée des touristes mais qui est menacée par l'arrivée récente de la grippe aviaire, la H5N1. Dans le pays. Ces oiseaux ont une espérance de vie d'environ 6 ans. Ils vivent dans le sud de l'Australie, principalement en Tasmanie, mais aussi en Nouvelle-Zélande. Cyclisme, moins d'un mois après avoir conquis son 5e Tour de France. Record égalé, Tadej Pogacar sera samedi au départ de la Vuelta, le Tour d'Espagne cycliste, tenté de remporter ainsi le seul grand tour qui manque encore à son palmarès, qui est pourtant déjà bien garni. Le départ de la Vuelta, ce sera à Monaco et ça commence par un contre-la-montre. 25 degrés au meilleur de la journée sous un ciel changeant avec des averses et des orages surtout le long des préalpes. Le nord du plateau et du Jura resteront au sec jusqu'à cet après-midi. Encore de la pluie demain et 21 degrés tout juste.
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1: 11h.
0: Sandra Viscardi.
2: Le bilan des frappes russes nocturnes sur Kiev et sa région se monte désormais à 13 morts. Des immeubles résidentiels ont été endommagés, mais aussi un hôpital pour enfants et une école. Et le président Zelensky accuse la Russie de combiner différents types de missiles balistiques, de missiles de croisière et de drones pour provoquer le plus de dégâts possible aux infrastructures civiles. En Belgique, les pompiers qui luttent depuis vendredi contre un incendie dans l'Est ont à nouveau dû intervenir à plusieurs reprises cette nuit pour maîtriser de nombreuses reprises de feu. Il faut dire que le vent a soufflé très fort par endroits. Une mini-tornade a même partiellement détruit hier soir une maison dans la région où se situe ce parc naturel des Hautes-Fagnes. Un à un, les pays tirent le bilan des canicules de cet été et de leurs conséquences sur les plus vulnérables. Hier, Paris annonçait au moins 7300 décès supplémentaires en France. Ce matin, Berlin chiffre à 14 000 la surmortalité de ces vagues de chaleur, soit plus que le record de 2018. Et le parquet allemand annonce avoir identifié le suspect d'un attentat antisémite à Munich. Il avait fait 7 morts en 1970. Il s'agit d'un jeune homme d'extrême droite, âgé à l'époque des fêtes de 25 ans et décédé en 2020. Le suspect, qui avait une obsession pour Hitler, aurait provoqué un incendie à l'essence contre un bâtiment de la communauté israélite. Un bâtiment qui abritait notamment une maison de retraite. La Suisse renforce son approvisionnement en gaz en vue de l'hiver prochain. Elle a souscrit une option sur le gaz provenant de France et transitant depuis le nord par la Suisse vers l'Italie. La mesure décidée représente environ 10% de la consommation hivernale. La SSR aura un nouveau président au printemps prochain. Le centriste valaisan Jean-Michel Tchina annonce ce matin son départ après presque 10 ans aux commandes du conseil d'administration de l'audiovisuel public en Suisse. Le conseil d'État valaisan a choisi de ne doter le canton que d'une seule aire d'accueil de transit pour les gens du voyage, comme c'est le cas à présent. Par contre, elle va être déplacée de Martigny à Charras, où une nouvelle structure verra le jour à proximité de l'autoroute. L'immigration devrait pousser le Valais à héberger presque 68 000 citoyens de plus en 2055, soit 443 765 personnes exactement, selon les perspectives démographiques cantonales mises à jour ce matin. Une croissance plus forte dans le Bas-Valais que dans le reste du canton. Il faut dire que depuis l'an 2000, la population croît plus vite en Valais qu'en moyenne suisse. En 2055, l'espérance de vie sera de 88,4 ans pour les hommes et de 90,9 pour les femmes. L'écrivaine valaisanne Velia Ferracini se voit attribuer le prix culturel 2026 de la ville de Sion, une distinction qui récompense un ou une jeune artiste à titre d'encouragement pour son parcours prometteur. Elle lui sera remise lors d'une cérémonie au mois de novembre. Une autre chaude et mal oxygénée à cause de la prolifération des algues. Depuis quelques jours, les étangs de Bonfol dans le canton du Jura sont touchés par une forte mortalité des poissons. Ça concerne principalement les carnassiers, notamment les perches et les brochets. Et puis, 8 chiots du Saint-Bernard sont nés le 11 août dernier. De la portée de Lio du Grand Saint-Bernard et de Ripley de la Route de la Source à Martigny, la maman et les chiots se portent à merveille, comme on dit. Ils devraient être visibles dès le 21 septembre. Par moments très nuageux, avec des averses et des orages à partir du sud-ouest, il fera 21 à 26 degrés, pas plus de 21 demain, sous un ciel toujours gris et humide.
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Aujourd'hui, nous égrenons les conseils de Tilda Swinton pour une vie radicale. Tilda Swinton, c'est l'actrice qui semble venir d'une autre planète. C'est pour ça que son rôle de vampire dans Only Lovers Left Alive lui allait si bien. Avec son allure unique et son talent caméléon, cette écossaise passe aussi bien du cinéma d'auteur aux super productions hollywoodiennes. Oscarisée pour Michael Clayton, elle adore les rôles surprenants et imprévisibles, ce qui en fait l'une des personnalités les plus fascinantes du cinéma actuel. Actrice, mais aussi gourou. Tilda Swinton est le fil rouge de cette nouvelle émission.

Aujourd'hui, dans la Big Pochette, on s'empare des conseils que l'actrice écossaise Tilda Swinton a donnés à un magazine britannique. Des conseils pour une vie radicale. On passe souvent beaucoup de temps à vouloir tout prévoir, tout comprendre, tout maîtriser. Pourtant, Tilda Swinton défend une philosophie bien différente, faite d'acceptation, de mouvement et de bienveillance. Premier conseil de Tilda Swinton, apprivoiser le chaos. La vie ne suit jamais exactement le scénario que l'on avait imaginé. Les imprévus, les détours et les bouleversements ne sont pas des erreurs de parcours. Ils font partie de l'aventure. Au lieu de combattre l'incertitude, Tilda Swinton invite à l'accueillir, à voir dans le chaos une source de créativité et de transformation. Car c'est souvent lorsque tout semble vaciller que de nouvelles possibilités apparaissent. Deuxième conseil, laissez les choses bouger. Nous avons parfois tendance à nous accrocher à ce que nous connaissons, nos habitudes, nos certitudes, nos plans. Rien n'est immobile. Les envies évoluent, les projets se transforment, les priorités changent. Troisième conseil, pardonnez la fragilité humaine.

Les conseils pour une vie radicale de Tilda Swinton, actrice magnétique et insaisissable. Tilda Swinton n'a jamais vraiment suivi les règles. Depuis le début de sa carrière, elle cultive une singularité qui la rend impossible à classer. Et sa philosophie de vie est à l'image de son parcours, libre, audacieuse et profondément humaine. Les conseils pour une vie radicale de Tilda Swinton. Hop, on en attrape un. Chérissez l'apprentissage. Dans une société qui valorise souvent l'expertise et la certitude, Tilda Swinton défend l'idée inverse. Rester élève toute sa vie, continuer à apprendre, à s'émerveiller, à changer d'avis. Car apprendre ne s'arrête pas à la fin des études. Chaque rencontre, chaque échec, chaque expérience est l'occasion de découvrir quelque chose de nouveau sur le monde et sur soi-même. Cultiver cet état d'esprit, c'est aussi accepter de ne pas tout savoir, c'est faire de la curiosité un moteur plutôt qu'une faiblesse. Les personnes qui continuent à apprendre restent en mouvement, elles gardent leur capacité d'étonnement intacte. Deuxième conseil de Tilda Swinton, inspirez la foi en l'évolution. Nous vivons dans un monde où tout va vite, mais beaucoup craignent encore le changement. Pourtant, rien de vivant ne demeure immobile. Les individus évoluent, les relations évoluent, les sociétés évoluent. Pour Tilda Swinton, il ne s'agit pas seulement d'accepter cette transformation, mais d'y croire, d'avoir confiance dans le fait qu'il est toujours possible de se réinventer, de progresser, de prendre une nouvelle direction. L'évolution n'est pas un signe d'instabilité, c'est au contraire la preuve que nous continuons à grandir.

Judicieux conseil de Tilda Swinton. Dépasser le binaire. Bon ou mauvais, succès ou échec, noir ou blanc, nous avons souvent tendance à enfermer la réalité dans des cases simples. Pourtant, la vie est beaucoup plus nuancée. Tilda Swinton invite à sortir de cette pensée binaire qui oppose et qui divise. Une personne peut être forte et vulnérable. Un projet peut être difficile et enrichissant. Une décision peut être à la fois juste et imparfaite. Accepter les nuances, c'est élargir son regard.

0: Tilda Swinton n'est pas seulement une actrice oscarisée au parcours hors norme. Au fil des années, elle est devenue un véritable rôle modèle pour celles et ceux qui cherchent à s'affranchir des conventions. Connue pour ses choix artistiques audacieux, son refus des étiquettes et son engagement en faveur de la créativité, de la diversité et de l'indépendance de pensée, l'Écossaise incarne une forme de liberté rare. Sa philosophie de vie repose sur la curiosité, l'ouverture d'esprit et le courage d'être pleinement soi-même, quitte à emprunter des chemins que personne n'attend.
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Aujourd'hui, nous égrenons les conseils de l'actrice Tilda Swinton pour mener une existence radicale. Honorer les esprits brillants. Cultiver les plantes. Méfiez-vous de celles et ceux qui ne doutent jamais.

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1: Honorez les esprits brillants. Entourez-vous de personnes qui vous inspirent, qui nourrissent votre curiosité et élargissent votre regard sur le monde. Les rencontres stimulantes sont de véritables accélérateurs de vie. Lire, écouter, admirer celles et ceux qui pensent autrement est une façon de continuer à grandir. Cultivez des plantes. Derrière ce conseil, apparemment anodin, se cache une vraie philosophie. Prendre soin d'une plante, c'est apprendre la patience, l'attention et le respect du temps long. Dans un monde obsédé par l'immédiateté, voir quelque chose pousser nous rappelle que les plus belles transformations sont souvent lentes et discrètes. Méfiez-vous de celles et ceux qui ne doutent jamais. Le doute n'est pas une faiblesse, c'est une preuve d'intelligence et d'humilité. Ceux et celles qui prétendent détenir toutes les réponses ferment souvent la porte à la nuance et au dialogue. À l'inverse, les personnes capables de remettre leur certitude en question restent ouvertes à l'apprentissage et à l'évolution. Au fond, Tilda Swinton nous invite à cultiver trois choses essentielles : l'inspiration, la patience et l'esprit critique. Trois manières de rester profondément vivant dans un monde qui aime les réponses rapides et les convictions toutes faites.

de l'actrice Tilda Swinton. À la programmation musicale, Florence Alazi. Ultime info pour les fans de Only Lovers Left Alive. Tilda Swinton n'a toujours pas confirmé qu'elle n'était pas réellement une vampire.

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1: Midi. Sandra Viscardi.
2: Le président du conseil d'administration de la SSR, Jean-Michel China, quitte ses fonctions. Le groupe audiovisuel public l'a annoncé ce matin. Le Valaisan a occupé le poste durant près de 10 ans. Bonjour Mathieu Anderson.
3: Bonjour Sandra.
2: On vous retrouve en direct de Berne. Alors pourquoi ce départ ?
3: Eh bien parce que c'est le bon moment, c'est ce qu'indique le communiqué de la SSR. Le Valaisan de 63 ans a porté à bien le grand projet de transformation de la SSR Enavent. La situation est stable, selon le groupe audiovisuel. L'ère China aura aussi été marquée par un vaste plan d'économie après la décision du Conseil fédéral de réduire la redevance de 335 à 300 francs par année. Résultat, la SSR doit couper 270 millions de francs d'ici 2029 et supprimer dans la foulée 900 postes. Jean-Michel China aura également connu plusieurs frondes politiques sous la forme de deux initiatives populaires, toutes deux refusées.
2: Et qui pour lui succéder ?
3: Alors un comité spécial se chargera de trouver son ou sa successeur, un choix qui devra ensuite être validé par l'Assemblée des délégués, ce sera au printemps prochain. Le facteur région sera central, au Valaisan et parfait bilingue, le démissionnaire avait l'avantage de faire le pont entre roman et alémanique. Sachant que le poste de directrice de la SSR est déjà occupé par l'argovienne Suzanne Villet, les romans plaideront sans doute pour une personne latine. Par ailleurs, sur les 9 membres du conseil d'administration, seuls 3 sont des femmes. Ce changement offre ainsi la possibilité pour plus de représentativité. Et puis, il y a la couleur politique. Ces dernières décennies, la présidence de la SSR a été occupée par des centristes. À voir si cela sera toujours le cas après Jean-Michel China.
2: Mathieu Anderson, en direct de Berne. La Poste a réalisé un bénéfice de 139 millions de francs au premier semestre pour un résultat d'exploitation de 173 millions. Ces chiffres s'expliquent notamment par l'augmentation des colis envoyés et de meilleures opérations de placement. Amnesty International dénonce l'accord migratoire entre l'Italie et l'Albanie. Dans un rapport publié ce matin, l'Organisation de défense des droits humains critique la création de centres de rétention à l'étranger, un dispositif inventé par Rome qui inspire d'autres pays européens, Jérôme Jeannin, mais qui est décrit comme cruel et contraire à l'état de droit.
4: Oui, depuis 2024, l'Italie administre 2 centres de rétention de migrants en Albanie, un pays qui ne fait pas partie de l'Union européenne. Le premier accueille des hommes arrêtés et expulsés d'Italie. Le second abrite un centre de demandeurs d'asile, un centre de rapatriement et une prison de haute sécurité. Un modèle d'externalisation critiqué, jugé incompatible avec le droit de l'Union européenne et qui pourtant séduit de nombreux gouvernements mis sous pression par les problèmes de migration. Aujourd'hui, Amnesty dit stop. L'organisation étaye le coût humain de cette pratique. Selon elle, 500 migrants ont été transférés vers le centre de Djader au cours des 15 derniers mois. Ces transferts se sont faits avec un accès limité à l'assistance juridique, avec des conditions de vie traumatisantes qui ont conduit parfois plusieurs personnes à s'automutiler ou à tenter de se suicider. Fort de ce constat, Amnesty appelle l'Union européenne à renoncer à ce modèle de politique migratoire et à privilégier des solutions sûre, légale et respectueuse des droits humains.
2: Jérôme Jeannin de notre rubrique internationale. Un à un, les pays tirent le bilan des canicules de cet été et de leurs conséquences sur les plus vulnérables. Hier, Paris annonçait au moins 7300 décès supplémentaires. Ce matin, à Berlin, on chiffre à 14 000 la surmortalité de ces vagues de chaleur. L'Espagne, elle annonce 4500 décès supplémentaires à la moyenne depuis le 1er juin. Le Valais va créer une nouvelle aire d'accueil pour les gens du voyage. Pas une aire supplémentaire. En fait, elle va remplacer celle de Martigny. Elle verra le jour à Charat, tout près de l'autoroute. Une décision du gouvernement cantonal, puisque la Confédération a renoncé à un concept national. Sanctionner des violences entre élèves, même si elles ont lieu en dehors de l'école. C'est le projet annoncé ce matin par le canton de Genève, qui veut renforcer sa lutte contre le harcèlement scolaire, le racisme et la discrimination. Guillaume Martinez, on vous retrouve à Genève. Qu'est-ce que cela changerait concrètement ?
5: Eh bien, les élèves qui menaceraient des camarades sur des groupes WhatsApp, par exemple, une fois rentrés à la maison le soir, seraient sanctionnés. Il faudrait cependant qu'un lien direct avec la vie scolaire soit avéré. Selon la conseillère d'État Anne Hilpold, ce projet de réforme répond à une forte attente des parents qui ont fait part de leur frustration lorsque leur enfant est victime de harcèlement, par exemple loin des murs de l'école. Mais précisons que tout ça est encore en chantier. Comment cela va se concrétiser? Dans quel périmètre exactement? Peu de réponses pour le moment. Une consultation va être lancée prochainement, puis la loi sera soumise au Parlement.
2: Guillaume, c'est parce que le harcèlement scolaire augmente ?
5: C'est en tout cas une tendance qui préoccupe le DIP, le département de l'instruction publique, même s'il est difficile d'avoir une vision globale. Il y a 2 ans, 13% des élèves du primaire à Genève indiquaient en être victimes dans un grand sondage. Les cas de racisme, eux, sont en augmentation, a rappelé le canton. Les autorités veulent donc hausser le ton en cette semaine de rentrée, harmoniser les sanctions entre les établissements et, je cite, redonner de l'autorité aux enseignants, a-t-on pu entendre ce matin en conférence de presse.
2: Guillaume Martinez en direct de Genève. Et si vous souhaitez que votre chanson participe au concours de l'Eurovision l'an prochain, eh bien vous pouvez faire acte de candidature jusqu'au 7 septembre. 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La sélection s'appuiera sur un processus de sélection interne combinant les évaluations de jurys d'experts nationaux et internationaux et d'un jury de fans. Entre 21 et 26 degrés cet après-midi, on a presque perdu 10 degrés par rapport à hier et le ciel est gris et humide. Il y aura des averses ou des orages. Ils seront plus lents à toucher le nord du plateau et le Jura cet après-midi. 21 degrés seulement demain avec plus de pluie, puis des éclaircies l'après-midi à partir de l'ouest.
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1: Après le Ramsès II obsédé du cul, je rappelle que le pharaon a 12 femmes et 200 concubines concupiscentes. Après le Ramsès II conquérant et conciliateur, nous passons enfin au Ramsès II 2.0, ou Ramsès II le mytho.
2: Bien sûr, frère, je connais Jay-Z.
1: Vous vous rappelez quand je vous ai dit que Ramsou n'avait pas remporté sa bataille contre les Hittites et que c'était un match nul en fait?
3: Je m'en souviens comme si c'était hier.
1: Eh ben lui, il a pas l'air de s'en rappeler comme il faut. De retour au bled, le pharaon transforme sa non-victoire en un triomphe tonitruant. À ne pas confondre, attention, avec Tony le truand, le boss des Sopranos. Ramsès II raconte sa victoire imaginaire sur tous les murs des monuments. On l'immortalise sur son char comme s'il était un héros avec un grand H et une grande hache. On le voit massacrer les Hittites qui ne téléphoneront plus jamais maison. Tout cela n'est que fabulation, mais ça marche auprès du peuple. Ramsès II est un excellent communicant et un super bâtisseur. Des temples, des bâtiments, des statues à son effigie, le nom du mec est partout, même sur les monuments de ses prédécesseurs.
4: Mais c'est du vol!
1: Oui, certes, mais il s'en tamponne le corbillard. Ramsès II a un ego à gogo, et comme il vit très longtemps, il a le temps de faire construire une multitude de choses, dont un bar à Louxor, où il regarde danser les gens. Après 66 ans de règne, le pharaon s'éteint, en blond, à l'âge de 90 ans. C'est une performance hors du commun des mortels en moins 1213. Ouais, parce que moins 1213, c'est vachement froid quand même.
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0: Fesh.
1: Coucou les trois arts et les trois ardes, c'est Blaise. Je voulais vite vous faire un message vocal parce que... Oh waouh, je réalise que j'ai oublié de mettre du déodorant ce matin. Je pue des tsoudes. Bref, oui.
2: Quoi ?
1: Pardon ?
2: Bonjour.
1: Bonjour, oui.
2: Vous puez des quoi ?
1: Des tsoudes bras.
2: Non, c'est pas ce que vous avez dit.
1: Ah, des tsoudes.
2: Ouais.
1: Ouais.
2: Ça veut dire les tsoudes bras ?
1: Ouais, je sais pas, oui. Enfin, j'abrège, quoi.
2: Mais ça marche pas ?
1: Ah bon ?
2: Bah non.
1: Ok, bah...
2: Ça peut aussi dire les tsoudes plats.
1: Oui.
2: Donc voilà.
1: Mais dans le contexte, j'allais pas oublier de mettre du déodorant sur mes tsoudes plats, vous voyez ?
2: Bah justement, si.
1: Quoi ?
2: Personne ne met jamais de déodorant sur ses tsoudes plats.
1: Bah c'est ce que je dis.
2: Donc vous avez bien fait d'oublier de le faire, vous voyez ?
1: Ouais, mais...
2: Le contexte se prête donc parfaitement aux tsoudes plats et aux tsoudes bras.
1: D'accord. Eh bah... Merci de votre intervention.
2: Je vous en prie. J'espère ne pas vous avoir trop dérangé.
1: Non, j'ai l'habitude.
2: Ça vous a pas heurté ?
1: Non, c'est le genre de truc qui me font ni chaud.
2: Ni froid ?
1: C'est ça, ça me fait ni chaud ni froid, ça me fait ni chaud.
2: Bah ça non plus, ça marche pas.
1: Mais putain...
2: Vous pourriez dire ni Sean Paul.
1: Quoi ?
2: Sean Paul, le chanteur.
1: Mais pourquoi j'aurais dit ça me fait ni Sean Paul ?
2: Alors ça, j'en sais rien, je suis pas dans votre tête, hein.
1: Au revoir, monsieur.
2: À bientôt.
1: C'est ça, à la prochaine.
2: La prochaine quoi ?
1: Ah putain !
3: C'était le vocal de Blaise, dont la vie est quand même immensément zinzin.
4: On dit pas zinzine.
2: On peut dire zinzin ou zinzine, mais il faut juste contextualiser.

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1: Les termites. Oui, les termites. Allez savoir pourquoi on n'en a jamais parlé dans les mystères de l'univers. Peut-être est-ce que c'est parce qu'il n'y en a pas en Suisse? Ou plutôt pas encore? Car les tout petits changements climatiques que l'on peut, en toute bonne foi, observer laissent penser qu'on se dirige, sans trop vouloir vous spoiler la fin, vers une invasion massive de termites dans notre joli pays. Non, mais ne vous en faites pas. Outre le fait qu'elles vont, en effet, se nourrir de nos maisons, les termites sont pour le moins fascinantes. Certaines espèces sont luminescentes, un peu comme les lucioles. Ça veut dire qu'elles peuvent produire leur propre lumière. Et ça, avouez que ça sera bien pratique pour lire la nuit, une fois qu'elles nous auront contraints d'habiter dehors, parce que, soi-disant, notre domicile était délicieux. Et puis c'est super écolo, la bioluminescence. L'empreinte carbone est excellente. Enfin, quoique. Parce que le problème, quand on bouffe du bois, c'est qu'il faut le digérer et que ça produit du méthane. Beaucoup, beaucoup de méthane. Certaines estimations avancent même que 3% du total de tout le méthane bionique terrestre provient des termites qui pètent. Ouais. Et sachez même que la termite passera sa vie entière à bouffer, puis à louffer, puisqu'elle ne dort jamais. Pas une seule minute des 4 années de sa vie. Ça, c'est pour la petite termite pouilleuse de base, hein, parce qu'une reine termite, ça peut vivre jusqu'à 40 ans. Sachez enfin que les termites, ben, ça peut se bouffer. Oui, c'est très riche en fer, en calcium, en protéines, en acides aminés. C'est même, somme toute, plutôt nourrissant. Et assez poétique, oui. Parce que lorsque nous n'aurons plus que des termites à manger, elles auront au moins un petit arrière-goût de nos maisons perdues.

Dernier épisode dédié à Queen à l'occasion de leur 12e album qui fête ses 40 ans cette semaine, A Kind of Magic. Souvenez-vous, les deux tiers de l'album sont des morceaux composés pour le film Highlander avec Sean Connery et Christopher Lambert, l'histoire d'un immortel écossais qui se bat à travers les siècles, même s'il ne sera jamais question d'appeler ce 12e opus de Queen la BO de Highlander. Tous les membres du groupe ont été inspirés par les images qu'ils ont reçues en exclu pour la composition de la musique. Il y a une chanson qui résonne différemment des autres, Who Wants to Live Forever, écrite par le guitariste Brian May, qui dans le taxi qui le ramenait de la projection du film écrit sur un morceau de papier juste cette phrase Who wants to live forever, mot qu'il avait été inspiré du fait qu'il venait voir une scène où l'immortel McLeod regarde la femme qu'il aime vieillir et mourir, incapable de la suivre. Sur le papier, c'est une chanson sur un personnage de film, mais avec le recul et la suite des événements pour Queen, elle prend une dimension que personne n'aurait pu anticiper. A Kind of Magic sera le dernier album de Queen, accompagné d'une vraie tournée. À l'été 1986, il joue les plus grands stades d'Europe. Le dernier concert a lieu à Knebworth Park, en Angleterre, devant 120 000 personnes. Personne ne le sait encore, mais c'est la dernière fois que Freddie Mercury montera sur scène. Au printemps 1987, quelques mois après la fin de la tournée, Freddie apprend qu'il est séropositif. Il en informe un cercle très restreint, pas dans le but de se cacher par honte, mais de protéger ses proches de la pression médiatique qui s'abattrait inévitablement. En 87, un diagnostic VIH, c'est une sentence de mort à peu près certaine. Les traitements antiviraux combinés qui auraient pu changer les choses n'existent pas encore. Ce que Freddie choisit de faire à partir de là, c'est de continuer, enregistrer, composer, travailler avec une intensité redoublée, comme si le temps avait désormais une forme précise et qu'il n'était pas question d'en gâcher une seconde. Il ne confirme publiquement sa maladie que le 23 novembre

0: Un jour, un portrait de People sur RTS Couleur 3.
1: Aujourd'hui, Pedro Sanchez. Né le 29 février 1972 à Madrid, Pedro Sanchez est un homme d'État socialiste, actuel président du gouvernement espagnol. C'est aussi un acheteur de meubles compulsif. Par exemple, quand sa femme et lui vont faire du shopping chez Ikea, sa femme achète un fauteuil et Pedro sans chaise.
2: Salut. Qu'est-ce que tu fais ?
3: J'attache mes chaises pour pas qu'on me les vole.
1: Fils de Sancho Panza, un amateur de pâtes, et de Pedro de Dame, un détective privé, Pedro Sanchez passe une enfance heureuse dans les rues de Madrid. Mais à l'âge de 4 ans, il déménage dans un haras pour s'occuper de chevaux. Malheureusement pour lui, ses chevaux n'arrêtent pas de chuter. Et Pedro va donc s'acheter un âne pour que cela cesse. Et pourquoi donc, vous allez me dire ? Eh bien parce que Pedro, l'âne, empêche la chute des chevaux.
3: Chauve qui peut.
1: À l'âge de 20 ans, Pedro déménage à Paris et tente sa chance dans le business de la musique. Au hasard de ses pérégrinations, il devient pote avec le chanteur Damien Cèze. Les deux deviennent littéralement inséparables. Et c'est pour cette raison qu'on n'a jamais vu Pedro sans Cèze.
4: Mais ma foi, c'est vrai.
1: De retour en Espagne, Pedro Sanchez fonde une secte basée sur le partage des richesses. Secte qui n'est en fait qu'un moyen d'extorquer des gens et d'avoir des relations sexuelles avec le plus de monde possible. Une aventure qui lui vaudra pas mal de problèmes et le surnom de Raël de Madrid.
5: Quelle horreur !
1: Petit

0: Pierre-Étienne Joie.
1: Le Conseil d'État valaisan a choisi de se doter, de doter le canton d'une aire d'accueil de transit pour les gens du voyage, comme c'est le cas à présent. Par contre, celle-ci sera déplacée de Martigny à Charra, où une nouvelle structure verra le jour. Le gouvernement

opérations de placement. Malgré tout, la nécessité d'agir pour baisser les coûts demeure, selon l'entreprise. La Poste reste confrontée à une érosion de ses activités traditionnelles. Quant à Poste Finance, le bras financier du géant jaune, il a subi une baisse de son bénéfice sur les 6 premiers mois de 2026. L'établissement a été affecté par des recettes moindres, pénalisées par les taux d'intérêt nuls. Les pompiers qui luttent depuis vendredi contre un incendie dans l'est de la Belgique ont à nouveau dû intervenir la nuit passée. Ils ont maîtrisé de nombreuses reprises de feu, selon les autorités locales. Le vent a soufflé très fort par endroits. Une mini-tornade a même partiellement détruit une maison dans cette région des Hautes-Fagnes. Dans ce parc naturel proche de l'Allemagne, 3000 hectares ont déjà été ravagés par les flammes.

5 personnes sont donc aujourd'hui placées en détention. Le niveau exceptionnellement bas des fleuves européens a mis le transport fluvial en difficulté ces dernières semaines. Entre crainte de pénurie et hausse des coûts, les fleuves subissent de plein fouet la sécheresse et les chaleurs historiques du début de l'été. Si en France et en Belgique, la situation s'avère proche de la normale, la situation est critique en Allemagne, particulièrement sur le Rhin, cœur du

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0: 14h.
1: Pierre-Étienne Joie.
2: À Neuchâtel, la rentrée se prépare après celle de plusieurs cantons romands cette semaine. Plus de 2500 élèves la feront lundi dans l'un des trois lycées neuchâtelois cantonaux. Un effectif qui demeure globalement stable, cette rentrée 2026-2027 continue de s'inscrire dans une dynamique de modernisation des infrastructures. Après le lycée Jean Piaget, ce sont les élèves et les enseignants du lycée Denis de Rougemont qui débuteront cette année scolaire dans une aile rénovée de l'établissement. Et la rentrée universitaire a lieu, elle, dans quelques semaines, avec un tout nouveau campus dédié à la santé, inauguré ce matin dans le canton de Vaud. C'est l'un de ses plus grands projets architecturaux de ces 20 dernières années. Un lieu d'études, de recherche et de vie qui doit accueillir plus de 2500 étudiants. Il regroupe trois bâtiments à Chavannes près Renan, la Haute École de Santé et une résidence étudiante. Les premiers utilisateurs du campus santé s'installeront dès septembre. Un curateur zurichois a puisé près de 400 000 francs dans la fortune de la femme sous curatelle dont il s'occupait pour s'acheter une maison en République dominicaine. Il a été condamné à une peine de prison ferme de 44 mois, confirmé le tribunal fédéral. Le curateur n'a jamais remboursé le prêt. Avec cet argent, il a au contraire mené la grande vie. Les juges cantonaux l'avaient condamné en 2023 pour abus de confiance aggravé et blanchiment d'argent. Les exportations horlogères suisses ont poursuivi leur croissance en juillet. Les envois vers les États-Unis ont bondi de plus d'un quart en l'espace d'un an. Et ceux vers la France ont plus que doublé. Un repli est intervenu en Asie. Sur le mois, les exportations ont augmenté de près de 10% à plus de 2,5 milliards de francs. Le président du conseil d'administration de la SSR, Jean-Michel Tchina, quitte ses fonctions. Le Valaisan a occupé ce poste durant près de 10 ans. Le Valaisan de 63 ans a porté à bien le grand projet de transformation de la SSR, Enavent, et il laisse une SSR stable, selon elle. L'ère Tchina aura aussi été marquée par un vaste plan d'économie après la décision du conseil fédéral de réduire la redevance de 335 à 300 francs par année. Résultat, la SSR doit couper 270 millions de francs d'ici 2029 et supprimer dans la foulée 900 postes. Un comité spécial se chargera de trouver le ou la successeur de Jean-Michel Tchina. Le prince Harry et son épouse Meghan prévoient de revenir et s'installer au Royaume-Uni ce mois-ci, 6 ans après avoir renoncé à leur fonction royale et déménagé aux États-Unis, selon une source proche du couple. Ce retour surprise intervient après plusieurs années de critiques à répétition lancées par Harry et Meghan à l'encontre de la famille royale et de la presse britannique. Ils les accusaient de leur avoir rendu la vie impossible. Le palais de Buckingham a refusé de commenter ce retour. La Confédération assouplit l'Alex Weber pour le village de Blatten, détruit par l'éboulement du 28 mai 2025. Les propriétaires concernés sont désormais autorisés à construire dans l'ensemble du Lütschental. Les communes reçoivent toutefois un droit de veto pour encadrer l'usage futur de ces logements. Cette décision est chapeautée par le conseiller fédéral Albert Rüschti. Entre 21 et 26 degrés cet après-midi, c'est presque 10 degrés en moins par rapport à hier. Le ciel restera généralement gris. Averse ou orage sur le plateau et le Jura en soirée. 21 seulement demain avec davantage de pluie, puis des éclaircies l'après-midi à partir de l'ouest.
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1: 15h.
0: Pierre-Étienne Joie.
2: La situation financière du secteur suisse de l'assurance est globalement solide, conclut un rapport annuel de l'Autorité fédérale de surveillance des marchés financiers, la FINMA. Les entreprises ont considérablement augmenté leurs fonds propres l'an dernier et ont continué à afficher une solvabilité élevée. Les assurances suisses ont dégagé en 2025 un résultat de 24,5 milliards de francs, en hausse de 136% sur un an. La Suisse, qui renforce son approvisionnement en gaz en vue de l'hiver prochain, elle a souscrit une option sur le gaz provenant de France et transitant depuis le nord par la Suisse vers l'Italie. La mesure décidée représente environ 10% de la consommation hivernale. Le gouvernement bernois est favorable à l'octroi d'un crédit de 2,53 millions de francs pour soutenir la société de navigation du lac de Bienne. Cette compagnie doit investir dans sa flotte afin de pouvoir poursuivre ses activités de navigation sur le lac de Bienne et sur l'Aar. Et depuis quelques jours, les étangs de Bonfol dans le canton du Jura sont touchés par une forte mortalité de poissons. Ce phénomène s'explique par des températures élevées, une baisse du taux d'oxygène dans l'eau. Elle concerne principalement des poissons carnassiers, notamment des perches et des brochets. D'autres poissons, comme les truites et les ombres, souffrent ou meurent dans plusieurs des cours d'eau de Suisse. La République démocratique du Congo va recevoir un premier envoi de 70 000 doses de vaccins actifs contre une autre souche d'Ebola pour des tests cliniques. Des experts de l'Organisation mondiale de la santé ont recommandé d'évaluer si celui-ci peut être efficace. Le stock mondial de vaccins est financé par l'Alliance mondiale du vaccin à Genève et l'OMS, tout comme le Centre africain de contrôle et de prévention des maladies. Ils ont salué la décision d'attribuer ces doses à la RDC. L'épidémie d'Ebola est déjà la plus meurtrière jamais observée dans ce pays. Plus de 5000 cas ont été confirmés au total et environ 2400 décès ont été identifiés. Identifié aussi, mais près de 60 ans plus tard, les enquêteurs allemands ont identifié 56 ans après les faits le suspect d'un attentat antisémite à Munich qui avait fait 7 morts. Un jeune homme de 25 ans d'extrême droite au moment du drame, obsédé par Hitler, est décédé en 2020. En 1970, le suspect aurait provoqué un incendie à l'essence contre un bâtiment de la communauté israélite qui abritait notamment une maison de retraite. Il s'agit du pire attentat commis contre des personnes juives dans l'histoire de la RFA, selon l'hebdomadaire Der Spiegel. Le parquet a classé l'affaire. En Allemagne, une personne décédée ne peut pas être poursuivie et la présomption d'innocence s'applique post-mortem. En athlétisme, Lausanne accueille les stars mondiales du saut à la perche. Ce soir, dès 18h, le Suédois Armand Duplantis se frotte au grec Emmanuel Karalis. La City Event, une belle mise en bouche avant le grand meeting d'Athlétissima demain. C'est à suivre sur les antennes de la RTS. Les artistes peuvent dès maintenant soumettre leurs chansons pour représenter la Suisse au concours Eurovision 2027 qui se tiendra en Bulgarie. La période de candidature s'étend jusqu'au 7 septembre, a annoncé la SSR. Les titres peuvent être déposés sur une plateforme. La sélection s'appuiera sur un processus de sélection interne combinant les évaluations de jurys d'experts nationaux et internationaux et un jury de fans. Ciel souvent gris avec des averses et des orages, d'importants cumuls de pluie le long des Préalpes, 25 degrés. Demain vendredi, encore beaucoup de nuages et des averses le matin. L'après-midi, de belles éclaircies à partir de l'ouest, 16 au petit matin, 21 l'après-midi.
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0: 16h. Pierre-Étienne Joie.
1: 20 migrants expulsés des États-Unis sont arrivés au Libéria. Le pays ouest-africain a annoncé cette semaine qu'il accueillerait jusqu'à 1200 personnes de nationalité étrangère sur un an. Ces expulsions se déroulent dans le cadre du programme sans précédent et controversé de Donald Trump. Un plan d'expulsion de ressortissants étrangers en situation irrégulière aux États-Unis vers des pays tiers. La Cour suprême brésilienne a renforcé les dispositifs de protection des femmes face à la violence fondée sur le genre. Le nombre de féminicides n'a cessé d'augmenter ces dernières années au Brésil. Les 10 magistrats de la plus haute juridiction du pays ont tous décidé que les mesures de protection prévues par la loi devaient s'appliquer également en dehors du cadre des violences conjugales. 13 personnes sont mortes et 7 ont été blessées après un effondrement dans une mine d'or illégale dans le nord-ouest de la Colombie. Un responsable du gouvernement local précise qu'en raison des mouvements à l'intérieur de la mine, un remblai s'est effondré sur les personnes qui y travaillaient. 5 hommes ont été mis en examen à Lyon et écroués, soupçonnés d'avoir commis des cambriolages en Suisse. Les enquêteurs vérifient leur éventuelle implication dans le cambriolage du musée Jacques Chirac en Corrèze début août. L'équipe de 5 braqueurs susceptibles d'avoir commis un vol en Suisse dans la nuit du 12 au 13 août a été arrêtée le 13 au matin dès leur retour sur le territoire français. Ils sont aussi soupçonnés d'avoir participé au cambriolage le 9 août dernier du musée de l'horlogerie du Locle dans le canton de Neuchâtel. En 2025, les chasseurs ont tiré près de 75 000 ongulés en Suisse. Le chevreuil a été l'espèce la plus chassée, mais des milliers sont aussi victimes de la route, a indiqué l'association Wildtierschweiz. Les ongulés sauvages comprennent le chevreuil, mais aussi le cerf, le chamois et le sanglier. Les bouquetins en font aussi partie, mais ne sont pas compris dans cette statistique. En plus des ongulés, les 29 000 amateurs de chasse ont aussi tué plus de 23 000 prédateurs, comme le renard roux ou le blaireau. Le nombre total d'animaux abattus est à peu près stable depuis des années. Le FC Sion qui joue son avenir européen en 2 rencontres face à l'Ajax Amsterdam ce soir. Match aller au stade de Tourbillon. Ajax est supérieur mais Sion est en confiance. En championnat et en Coupe d'Europe, les Valaisans ont enchaîné 18 matchs à domicile sans défaite. Sion-Ajax, coup d'envoi 20h15 à suivre sur RTS2. Le Kunstmuseum de Bâle consacre une exposition à l'œuvre imprimée du pionnier américain du pop art, Roy Lichtenstein. De nombreuses estampes issues d'un don exceptionnel de la Fondation de l'artiste sont exposées pour la première fois. L'exposition Sweet Dreams Baby regroupe une 50aine de travaux issus de toutes les périodes de création de l'artiste. L'exposition se tient dans l'annexe du Kunstmuseum de Bâle dès samedi jusqu'à mi-mars. Un ciel changeant cet après-midi, par moments très nuageux avec des averses ou des orages parfois forts, plus fréquents le long des Préalpes, quelques éclaircies aussi. 21 à 26 degrés côté température, vent de sud-ouest. Demain vendredi, le matin très nuageux avec des averses étendues parfois orageuses. L'après-midi passage à un temps plus changeant avec des averses ou des orages isolés mais aussi quelques éclaircies en soirée. Temps sec, 21 degrés. Samedi, temps bien ensoleillé malgré des cumulus l'après-midi. 12 en matinée. 23 ensuite.
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7: C-O-U-C-O-U-M-A-L-I-B-U, bienvenue ou bien revenue sur RTS Couleur Dru. J'ai l'honneur de vous accompagner ces 3 prochaines heures chargées en émotions, en vibrations, en informations, en dérision. G pour Geos, c'est ainsi que je m'intitule, je s'occupe de l'animation. Steven Baldwin s'occupe de la réalisation, Steph Jovanovic s'occupe de la programmation. Et toi, eh bien tu s'occupes de rien, tu montes juste à bord de la soucoupe volante et tu te laisses porter. Avec comme première escale, Lambrini Girls, Cult of Celebrity, QQ.

0: Blur Country House sur RTS Couleur 3. L'heure maintenant de parler un peu sport.
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4: L'Uchronie, c'est la danse de l'histoire avec l'imaginaire. On change un détail et tout le monde a un nouveau rythme. Alors imaginons, 1930, le sport mondial décide que le dopage est permis. Qu'améliorer le corps, c'est pas tricher, c'est innover. Pas d'interdiction, pas de scandale, juste une conviction. Plus fort, plus vite, plus longtemps, peu importe comment. Tout commence dans les années 30, quand un médecin italien, le docteur Bellandi, propose d'utiliser la morphine et les hormones animales pour nourrir la performance. Les JO de Berlin en 1936 deviennent la vitrine d'un nouveau monde. Des athlètes dopés à la testostérone pure battent des records hallucinants. Le CIO s'enthousiasme, la presse parle d'évolution naturelle de l'homme moderne. À la fin des années 40, le Tour de France introduit officiellement des stimulants réglementés. Les coureurs dorment 2 heures par nuit et terminent les étapes avec le regard vide, mais debout. Personne ne parle de dopage, on parle de mérite pharmaceutique. Dans les années 60, le sport entre dans sa révolution biologique. Les laboratoires deviennent les nouveaux centres d'entraînement. Chaque pays a sa spécialité. Les soviétiques misent sur les stéroïdes, les américains sur les amphétamines, les suisses sur les gels énergétiques. Les records tombent, les athlètes deviennent des héros demi-divins. Certains meurent jeunes, mais on parle de sacrifice pour la performance. À la télé, un commentateur résume l'époque. Ils ne trichent pas, ils évoluent. Les années 80 transforment le dopage en business. Nike lance sa gamme Power Cell. Le Coca-Cola sponsorise des cocktails hormonaux et le Tour de France devient une course transcontinentale. Les coureurs dorment branchés à des perfusions sponsorisées par Nestlé. Slogan, un sommeil, deux victoires. Les enfants rêvent de devenir champions, pas pour jouer, mais pour muter. En 1994, les modifications génétiques entrent dans le jeu. Les athlètes naissent avec des gènes optimisés. La mixité devient naturelle. Les femmes plus puissantes, les hommes plus endurants. En 2002, les compétitions mixtes deviennent la norme. On parle de parité biologique. Dans les stades, on ne distingue plus vraiment les corps, juste la vitesse. Au début des années 2000, le dopage devient un droit citoyen. Les écoles ouvrent des classes sport augmenté. Les assurances proposent des packs de performance. Les Jeux de 2008 à Pékin sont les premiers entièrement bio-assistés. Un nageur parcourt 100 mètres en 36 secondes. Et les commentateurs s'émerveillent. L'humain n'a plus de limites. Les ingénieurs remplacent les entraîneurs. Les médecins deviennent des stars. En 2015, la thérapie génétique CRISPR est autorisée pour usage sportif. Le dopage devient un art. Les athlètes s'injectent des patchs d'ADN avant les matchs. Les marathons se courent sans transpirer. Les cyclistes terminent le Tour de France en 10 jours. Le corps humain devient une application qu'on met à jour avant chaque saison. Les équipes sont mixtes, calibrées, parfaites. 2026, les Jeux Olympiques du doping officialisent cette nouvelle ère. Tous les athlètes portent un bracelet biogène. Ils régulent leurs gènes et vérifient le taux hormonaux. Hommes et femmes concourent ensemble, classés non plus par sexe, mais par profil biomécanique. Les médailles sont en titane intelligent, les records n'impressionnent plus personne. Les athlètes vivent 10 ans de moins, mais on les appelle des héros. Les fédés parlent d'un progrès moral, l'égalité totale. Enfin ! Et la société suit. Les entreprises s'inspirent du sport. Productivité augmentée, salariés optimisés. Les enfants reçoivent leur premier supplément à 12 ans. Le mot fatigue a disparu du dictionnaire, remplacé par défaut de calibration. Tout le monde performe, tout le temps. Mais certains anciens regrettent l'époque où l'effort faisait encore partie du jeu. Alors ouais, l'humanité a aboli la triche, la différence, la douleur. Les hommes et les femmes sont égaux littéralement. On ne transpire plus, on ne doute plus, on ne vieillit presque plus. Mais le sport, lui, a perdu un truc. Ce moment fragile où le corps dit stop, où le cœur bat trop fort, où la victoire se gagne à la rage, pas au code génétique. Parce qu'à force de vouloir dépasser l'humain, on a peut-être oublié pourquoi on courait. Dans ce monde-là, on ne tombe plus, on ne faiblit plus, on ne saigne plus. Mais on ne vit plus le sport, on le calcule. Et finalement, le sport, si on l'aime, c'est peut-être parce qu'il est imprévisible. Enfin, sauf en Elena, je sais d'avance que Ajoie finira dernier.
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1: La saison des festivals touche à sa fin, mais pour faire passer la pilule, on a du très très lourd à te proposer cette fin de semaine.
2: Donnez-moi quelque chose de bien lourd, de bien riche.
1: De jeudi à samedi, le Cheval Open Air revient à Bénin avec une prog de zinzin. Parmi les artistes qui viendront secouer les vignes de la côte, tu pourras notamment voir Uzi Freya, Honey Glaze, Copycat ou encore les Anglais de Dead Letter. Ça, ce sera vendredi. Et en parlant de vignes, du côté de Crissier, la troisième édition du Musico-Vigne Festival aura lieu vendredi et samedi. Et pour l'occasion, le verger de la cave des Lauriers accueillera Zoémé vendredi. Souviens-toi, en 2025, elle avait représenté la Suisse à l'Eurovision avec cette chanson.

Neuchâtel, de vendredi à dimanche, Saint-Blaise vibrera au rythme du Ersatz Festival. Et on te conseille particulièrement d'y aller samedi pour le concert du trio vaudois 24 Chiara. Un mélange d'électro, pop et indie rock qui s'écoute les sourcils français en secouant la tête. Aussi finit sa saison en beauté avec le festival Tartare de Miettes qui se déroule cette année au Creux des Biches, au Noirmont. Samedi, tu pourras notamment y voir le rappeur genevois

0: Et enfin, dimanche, on retrouve les jeunes voix du groupe mythique Le Beau Lac de Bâle pour un concert à domicile qui célébrera leurs 50 ans de carrière. C'est au Festiverban à Compezières.
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Lease to Mania, Phoenix. Alors je sais que c'est ce titre qui a influencé le nom du lieu, hein, mais c'est vrai que quand je vois Lease to Mania, ça me rappelle agréablement quelques soirées passées au Montreux Jazz Festival. Et maintenant, The Lemon Twigs, I've Got a Broken Heart. Oh là là, les gars, pff, ouais, les cœurs cassés, ça fait chier quand même.

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0: 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Maintenant tu peux revenir, Britney, c'est bon.

0: Ils sont pas bêtes, ils sont loin d'être teubés même. Dino Brandao et Loé le Duc, ça s'appelle On n'est pas stupide.
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0: Popcorn, la chronique où on te raconte des anecdotes croustillantes sur des musiques qui ont littéralement pop. Aujourd'hui, le titre Hound Dog, chanté originellement par Big Mama Thornton, est repris par Elvis Presley. Hound Dog est d'abord sorti en 1952. C'est Big Mama Thornton, une chanteuse, compositrice et multi-instrumentiste afro-américaine de blues et rhythm and blues, originaire de l'Alabama, qui la chante en premier. Le son s'installe à la première place des classements rhythm and blues en 1953 déjà et se vend direct à plusieurs centaines de milliers d'exemplaires. Cette première version est une critique des coureurs de jupons. Hound Dog, ça veut dire chien de chasse, une métaphore pour parler des hommes infidèles, toujours en quête de chair fraîche. Ouf, ouf! 4 ans plus tard, en 1956, mais qui voit l'âge, l'appropriateur culturel en chef, le king des voleurs de chansons, Elvis, yo en persona, Elvis Presley. Le Bouxer reprend Hound Dog dans une version rock'n'roll, accélérée mais aussi édulcorée. Plus de critiques des chiens de la casse à l'horizon, mais un hymne en mode bois de 4 sous parlant littéralement d'un chien de chasse qui n'a encore jamais attrapé de lapin.

Alors peut-être qu'il y a aussi un sens caché derrière ces paroles, hein. Ça, on peut toujours aller dans l'interprétation. Au-delà du message et de l'esthétique du titre, ce qui est beaucoup plus rageant dans cette histoire, c'est le back-office, puisqu'en coulisses, la différence de traitement entre les deux artistes va être flagrante. Le Hound Dog de Big Mama Thornton est déjà un immense succès à sa sortie, et pourtant, selon ses propres dires, la chanteuse ne va toucher qu'un cachet de $500. De l'autre côté, la version d'Elvis Presley va être diffusée massivement dans toutes les radios pop états-uniennes et s'écouler à plus de 10 millions d'exemplaires. Vous imaginez bien que EP ne va pas recevoir que $500 pour sa prestation. Que dis-je ? Sa prestation. Alors un même son, deux couleurs de peau, deux genres différents et deux trajectoires parfaitement asymétriques. Hound Dog, c'est le symbole des différences de traitement vécues entre les artistes noirs et les artistes blancs aux États-Unis. Précisément ici, une femme noire et un homme blanc. Intersectionnalité quand tu nous tiens. Si vous voulez approfondir un peu la question, je vous recommande notamment un article de nos confrères et sœurs de la radio états-unienne NPR et un podcast du Rolling Stone Magazine qui rentre avec un peu plus de nuances que moi, il faut le reconnaître, et qui explique notamment que Elvis n'aurait pas directement repris la version de Big Mama Thornton, mais une version intermédiaire. Après, à la fin, quand même, les différences de traitement, et notamment économiques, elles restent évidentes. Moi, je vous propose d'écouter la version originale, du coup, avec cette voix si reconnaissable de Big Mama Thornton. Voici Hound Dog en version Rhythm and Blues, sorti en 1952.

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0: Freedom.
1: Freedom de l'homme qui vieillit le mieux au monde. Pharrell Williams sur RTS Couleur 3.
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1: Oh yeah, la radio des festivals, oh la radio de los festivales. Je vous la fais aujourd'hui en mode envoyé spécial, journaliste de terrain, live reporter, pour vous partager quelques bons plans dans la région. Hier soir, mercredi 19 août, moi j'étais à Ginevra, Genève, au parc de la Perle du Lac, au bord du lac Léman, côté rive droite. Et profitez-en, parce que c'est rare que j'appelle ce lac le lac Léman, mais c'est juste, je voulais éviter de faire trop de répétitions avec Genève. Voilà. Précisément, j'étais à la chaloupe à vapeur. La chaloupe à vapeur, c'est une petite buvette toute mimi en haut du dit parc où on peut se poser, boire un petit verre en admirant la vue sur le lac entouré de verdure. Et la spécificité ici, c'est que durant l'été, depuis le mois de mai jusqu'à celui de septembre, cette chaloupe à vapeur porte son nom à merveille, car elle a pour ambition de vous faire chalouper littéralement en organisant des soirées dansantes. Et le mercredi, c'est le soir de la sauce. Mes amis, vous l'entendez derrière moi, la salsita, la salsita, la salsa. Attention. Je sais pas si vous avez un pied ou un orteil dans la communauté salsa, mais moi j'ai un énorme respect pour ces gens, parce que c'est un des groupes sociaux les plus motivés à faire la fête de tout temps, n'importe quel soir de semaine. Moi, quand j'ai un coup de blues, genre un dimanche soir en gueule de bois, ce qui est relativement rare, hein, eh ben je cherche un événement salsa. Je sais même pas bien danser, hein, mais je sais qu'il y aura du monde, de la bonne musique et de la good vibe. Et hier soir, eh ben c'était le cas, comme tous les mercredis soirs à la Perle du Lac, c'était bel et bien le cas. El Caso, la casita même, dirais-je. La soirée commence à 19h avec un cours d'initiation gratuit ouvert à tous les niveaux. Alors, il faut quand même maîtriser au moins le rythme, hein, Jean-Michel, ça va pas suffire de descendre sur tes genoux pour faire rire tes collègues cette fois. Et puis dès 20h, la vraie soirée commence, et là, tout le monde danse, ça virevolte dans tous les sens jusqu'à 23h45, minuit quoi. C'est le rythme qui monte en moi. Voilà, franchement, je dois vous le dire, gros kiff cette soirée. C'est pas la première que je fais, hein. J'essaie d'y aller les mercredis et je la recommande à tout le monde. Même si vous êtes nul en danse, vous pouvez juste vous poser, boire quelques verres et observer, vous imprégner de la vibe et repartir avec le sourire. La chaloupe à vapeur en mode salsa, c'est tous les mercredis soirs jusqu'au 9 septembre, donc il en reste encore 3 au parc de la Perle du Lac. Et puis pour info, les autres soirs ne sont pas en reste. Le lundi, ça part en mode tango, le mardi en mode swing, et le jeudi, foro, samba et zouk brésilien. Ça fait un petit moment que j'entends parler du zouk brésilien, j'avoue que je m'y connais pas très bien, mais je me réjouis d'aller voir ça. Bah peut-être ce soir en fait, ouais, pourquoi pas. Voilà, rien de mieux pour contrer le blues de la rentrée. Rendez-vous donc à la chaloupe à vapeur à Genève. Et pour ponctuer le tout, on va s'écouter quelqu'un qui a remis un peu de salsa dans nos vies de la plus belle des manières. El Valoni avec Nueva Yola.
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1: Ah bon ?

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2: Salut, mon...
3: Pippa ! Salut !
2: Dani est là ?
3: Non, en fait, non, elle bosse.
2: D'accord. Écoute, je suis désolée, je sais que je fais ça tout le temps, mais j'ai un service.
3: Non, non, non, vas-y, je t'en prie, je prends une pause, je me fais un sandwich BCG. Beurre de cacahuète et...
2: Joli.
3: Exact, c'est ça, voilà.
2: Bon, ça va te paraître bizarre, Mo, mais les canalisations ont sauté chez nous lundi. Bon, mon coloc s'en occupe en ce moment même. Apparemment, les tuyaux, ça se lave, qui l'eût cru. Ça fait 3 jours que j'ai pas pris de douche, je cocotte, c'est dégoûtant.
3: Oh, t'inquiète pas, moi, ça fait des siècles que je me suis pas changée.
2: Je me demandais si je pouvais utiliser votre salle de bain. À Dani et à toi. C'est... C'est bizarre, hein. Je suis désolée,
3: non,
2: j'aurais pas dû...
3: Non, désolée, je réfléchissais. Oui, il n'y aura aucun souci, vas-y.
2: T'en es sûr?
3: Oui, bien sûr, ouais.
2: D'accord, je reviens dans une petite seconde, ok?
3: Fais ça.

De la musique suisse, Nos Nos, c'est Emma. J'espère prononcer correctement, ça s'écrit, en tout cas avec nos caractères, ça s'écrit 7-E-M-A. Yeah! Est-ce que tu es content maintenant? Are you happy now? Happy now, bah, c'est le titre de Likely sur RTS Couleur 3.

0: Happy Now, c'est Lee Kelly, Stephen Baldwin qui me dit dans l'oreillette que je prononce comme un bolos, ça. Oh, coucou Malibu, c'est le moment de faire un peu coucou la planète. On va prendre le pouls avec le Flash Info, puis on se revoit dans quelques minutes après ce dernier titre de cette première heure. Je crois que j'ai pas besoin de vous le présenter, n'est-ce pas? Ça vous dit quelque chose?
1: Wouhou!
0: Ah bon?

0: 17h. Pierre-Étienne Joie.
1: Les négociations sur un accord commercial modernisé entre la Suisse et la Chine ont abouti, ont annoncé le ministre de l'économie Guy Parmelin et son homologue chinois. Berne est parvenu à biffer les taxes qui frappaient encore ses exportations. À l'avenir, 99,8% des exportations suisses actuelles pourront être exonérées des droits de douane en Chine. Après la 13e rente AVS, l'USS s'attaque à la prévoyance professionnelle. La fêtière syndicale lance une offensive pour de meilleures rentes du deuxième pilier. Depuis 2015, les nouvelles rentes du deuxième pilier ont chuté de 15% en termes réels, rappelle l'USS. Dans le même temps, les caisses de pension disposent de plus de 14 milliards de francs de fonds libres inutilisés. L'USS estime que les assurés ne profitent pas assez de la situation financière solide des caisses de pension. L'Union syndicale suisse soutient également la hausse de la TVA pour financer l'AVS. La rentrée universitaire a lieu dans quelques semaines et avec un tout nouveau campus dédié à la santé inauguré ce matin dans le canton de Vaud. C'est l'un de ses plus grands projets architecturaux de ces 20 dernières années. Un lieu d'études, de recherche et de vie qui doit accueillir plus de 2500 étudiants. Il regroupe 3 bâtiments à Chavannes-près-Renan, la haute école de santé et une résidence étudiante. Les premiers utilisateurs du campus santé s'installeront dès septembre. La Poste a réalisé un bénéfice de 139 millions de francs au premier semestre 2026. Son résultat d'exploitation, 173 millions, des chiffres qui s'expliquent notamment par l'augmentation des colis renvoyés et de meilleures opérations de placement. Malgré tout, la nécessité d'agir pour baisser les coûts demeure, selon l'entreprise. Quant à la Poste Finance, le bras financier du géant jaune, il a subi une baisse de son bénéfice sur les prix. Sur les 6 premiers mois de 2026, l'établissement a été affecté par des recettes moindres, pénalisées par les taux d'intérêt nuls. Le prince Harry et son épouse Meghan prévoient de revenir s'installer au Royaume-Uni ce mois-ci, 6 ans après avoir renoncé à leur fonction royale et déménagé aux États-Unis, selon une source proche du couple. Ce retour surprise intervient après plusieurs années de critiques à répétition lancées par Harry et Meghan à l'encontre de la famille royale et de la presse britannique. Ils les accusaient de leur avoir rendu la vie impossible. Le palais de Buckingham refuse de commenter ce retour pour l'instant. Des astronomes ont découvert l'étoile la plus rapide de la Voie lactée qui orbite à la vitesse vertigineuse de 25 000 km par seconde autour du trou noir supermassif au centre de notre galaxie. Cette étoile baptisée S301 pourrait permettre d'ici une décennie de déterminer directement la rotation du trou noir et de tester la théorie d'Einstein, espèrent les scientifiques qui sont à l'origine de la découverte et qui fait l'objet d'une publication dans la revue Nature. La météo sur Terre, ciel encore nuageux avec quelques averses et orages, accalmie temporaire en soirée avec l'arrivée d'une nouvelle vague d'averses et d'orages dans la nuit, passage à un temps plus changeant demain vendredi en cours de journée avec des averses ou des orages isolés mais aussi des éclaircies. En soirée, temps sec, 21 degrés, vent d'ouest faible à modéré, isotherme du 0 degré en baisse de 3700 à 3000 mètres. Samedi, temps de nouveau bien ensoleillé malgré de nombreux cumulus.
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6: Alert, alert, Malibu, est-ce que vous m'entendez? Je crois que l'alerte de repartir surface sur les grosses vagues de notre plage horaire. Des waves bien grandes comme il faut, faites de blagues, de blabla et de cadeaux. Alors restez branchés! Et pas de panique, évidemment, j'arrête avec cet accent. Aucun risque de se noyer à l'horizon, à part se noyer en plein bonheur. Non, là, il fallait que je le refasse quand même, là. Et là, bonheur, c'est chaque heure sur RTS Couleur 3. Par exemple, right now, c'est 17h et des poussières, c'est la bonne heure, l'heure de s'envoyer. Qu'est-ce qu'on a comme titre, là? L.E.S. Artist, Les Artistes. Oui, c'est Santigold. Stephen Baldwin à la Real, Stéphanie Jovanovic à la programmation musicale et Myself Geos à l'animation vocal. Welcome or welcome back sur RTS Color 3. Je l'ai dit, c'est Santigold. Let's go!

Tout de suite, maintenant, All Right Now, c'est Free sur RTS Color 3. On enchaîne avec The Strokes, Lonely in the Future, chose que je ne vous souhaite pas. Je vous souhaite d'être accompagné le plus longtemps possible, mais en bonne compagnie.

0: encore un papier.
1: Lord Betterave.
2: Soldat Rossier, garde à vous. Soldat Rossier, repos. Juillet 2003, la canicule est étouffante, j'ai 19 ans. Et j'apprends les deux positions imposées par l'armée. Ouais, à l'armée, il n'y a que deux positions. Si tu fais ton école de rue pour améliorer ton Kama Sutra, t'es mal barré. Donc deux positions, garde à vous, qui consiste à bander de la totalité de ton corps comme un mascus ou Viagra qui aperçoit une jante en fonte. Quand je repense à tous ces jeunes hommes alignés et transpirant aux muscles saillants, prêts à exécuter des ordres humiliants, je me dis, putain, heureusement que Jean-Marc Morandini n'était pas sergent-major. Et donc la deuxième position, la position repos. Ouais, l'armée, c'est une perverse narcissique. Elle a un tel besoin obsessionnel de contrôler chaque once de ta personne qu'elle t'ordonne de te reposer dans une position très précise. La position repos est donc la plus relaxante, puisque tu dois écarter les jambes de 30 cm, tu joins les mains derrière le dos, tu la fermes et tu attends les ordres de soldats. Rossier, boss, repos, bordel. C'est le moment de détente, là. Ouvre tes chakras et respire, sinon c'est 60 pompes à coups de pompe dans le cul. Ah, ça fait du bien de se reposer à rien faire après s'être mis au garde à vous pour rien faire. Eh bien Valérie, figure-toi que l'armée suisse, dans son grand besoin de créativité, prévoit que dans un avenir proche, ses soldats adoptent une toute nouvelle position repos. Les mains ne se joindront plus derrière le dos, mais devant le torse. Oh. Et bim, enfin, l'armée suisse, oui, réagit enfin aux tensions internationales actuelles. On a une nouvelle position repos. Pendant que la Chine s'organise militairement autour de Taïwan, que la population soudanaise subit des atrocités, que le peuple iranien subit une répression atroce, et c'est l'heure des guerres palestiniennes, ukrainiennes, et au moment où les Américains menacent de bouleverser l'ordre mondial, d'envahir un territoire allié et de dissoudre l'OTAN et l'ONU, à Berne, l'état-major militaire suisse responsable de la défense de notre pays riposte aux dictateurs et aux impérialistes en disant « Attention, nos soldats en cours de répète à la caserne de Bière, maintenant ils vont plus se reposer avec les mains comme ça, mais avec les mains comme une grand-maman. » Tremblez Kim Jong, Vladimir et Benjamin, et bientôt sur notre territoire, nos soldats se reposeront différemment. Tu vas faire quoi, Donald, hein? Oseras-tu défier la furia de dizaines de Turgoviens bedonnants et avinés qui t'attendent, les mains fièrement posées sur le ventre? Alors d'après les têtes pensantes de nos hautes sphères militaires, cette position a pour avantage de réduire la charge physique.
3: Ah ouais, je sais.
2: Oui, oui, et de favoriser la concentration. C'est pas faux, hein. Les mains derrière le dos physiquement, oh, c'est chaud.
3: Hein.
2: Ouais, l'autre jour, j'ai encore croisé un couple de retraités qui se promenait les mains dans le dos. Je leur ai dit, non mais non, les forces spécial du GIGN, là. Vous croyez au crossfit de Stalingrad ou quoi? C'est vrai que la concentration, c'est essentiel quand tu es un soldat suisse, hein, notamment parce qu'il faut mémoriser les deux positions de l'armée. Alors évidemment, ce plot twist concernant la position repos de nos soldats ne fait pas que des heureux dans le pays de la neutralité militaire sur Internet. Cette nouvelle position possède déjà des haters. L'argument massue étant « mais c'est moche !» Et c'est vrai que jusqu'à cette nouvelle position, l'une des forces de notre armée suisse, c'était sa beauté. Combien de fois, en 2003, me suis-je extasié devant un coucher de soldats, des dizaines d'hommes de mauvaise humeur qui s'allongent dans la boue sous les tentes kaki, le visage buriné de terre et de transpi, bercé par la musique élégante de paix, de ro et de hurlements d'annonce de Yas en suisse allemand. Stöck! Trois cartes! Loin de moi l'idée de renier ces 300 magnifiques jours à servir sous les drapeaux, mais c'est vrai que je me dis que parfois la grande muette en matière de com, elle devrait plutôt fermer sa gueule.

Remy Wolf, c'est Pitiful sur RTS Couleur 3 dans Coucou Malibu. Oh yeah! Et là, je suis très content de voir que dans la programmation, on a. J'ai déjà vu ça passer évidemment, soit les mails en interne. Hein, mais là, on a un repérage Couleur 3 dont je suis particulièrement heureux, pour lequel je suis particulièrement heureux. Il s'agit de la rappeuse lausannoise Supreme Nova. Le titre, ça va être La Var. Et petit commentaire sur Supreme Nova. Supreme Nova, c'est une artiste déjà relativement jeune qui vient de Lausanne. Je crois suisso-camerounaise aux dernières informations. En tout cas, quand j'avais échangé avec elle, si j'ai bien retenu les infos, c'est celle-ci. Et en l'occurrence, Supreme Nova, ça fait un petit moment que je vois son nom passer. De base, elle rappait en anglais. Et elle était sur des trucs très trap, très dans la tendance des rappeuses américaines, les Ice Spice, les Megan Thee Stallion, tout ça, tout ça. Et c'était déjà très bien. Mais elle a fait un petit rebranding, là. Je sais pas d'ailleurs si ses anciens projets sont encore disponibles sur les plateformes. J'ai vu un article de Bouscapé, qui est un média quand même relativement de référence pour les musiques hip-hop, urbaines, etc. Urbaines avec des guillemets. Et qui disait, en seulement 3 titres, Supreme Nova est en train de conquérir la planète, etc. En tout cas, conquérir notre été. Et c'est vrai, en fait, les 3 derniers titres en tout cas qu'elle a envoyés, c'est vraiment des gros bangers. Mais je sais pas s'ils sont au courant justement qu'elle avait un peu ce début de carrière qui était assez différent. Et là, mais je dis ça vraiment dans le bon sens du terme, c'est-à-dire que voilà, les artistes cherchent, les artistes envoient des sons sur les plateformes, etc. Et il arrive, en tout cas dans le cas de Supreme Nova, qu'ils trouvent leur voix. Et je suis vraiment hyper content de ce rebranding parce que là, elle a trouvé sa touche. Donc maintenant, elle rappe en français sur des sonorités très Afrique de l'Ouest, notamment coupé décalé, ndombolo, etc. Alors évidemment, c'est aussi une tendance dans le rap français depuis un certain nombre d'années, si on pense à l'afro-trap, etc. Mais c'était plus sur des trucs Naija. Là, il y a un retour des musiques justement ivoiriennes et congolaises. Le coupé décalé, c'est d'origine ivoirienne, et le ndombolo congolais, notamment RDC, République démocratique du Congo, Kinshasa. 100% moins Mbokas, tu vois ce que je veux dire. Et il y a notamment Tiakola, par exemple, qui a sorti un super son qui s'appelle Mélo Décalé, qui est sur des sonorités coupées décalées. Il y a Lamano 1-9 aussi, qui a envoyé un son cet été qui était dans cette vibe là. Et donc, juste pour revenir sur Supreme Nova, donc elle a trouvé sa voix, déjà je suis trop content pour elle. Je l'ai booké en avril pour le Cypher, donc vous savez, moi je suis animateur normalement dans Nayuno, et je suis appelé aussi par nos confrères et consoeurs de Suisse allemande SRF Bounce. Chaque année, ils organisent un big cypher, donc une grosse session freestyle avec plein d'artistes de tout le pays. Et maintenant, depuis 3 ans, ils me demandent de faire la curation pour la première heure avec les artistes romans. Et donc, j'avais appelé Supreme Nova. Elle n'était pas sûre de pouvoir venir. Au final, elle avait pu se libérer de son taf. Et elle était venue, elle avait démonté le cypher, justement, avec un autre titre, pas celui-ci, mais un autre, justement, sur des sonorités coupées décalées. Et tout de suite, ça a fait sensation. Je ne suis pas du tout en train de m'attribuer quoi que ce soit. Hein. Je dis juste vraiment la timeline. Je suis hyper content de comment c'est en train de se passer. C'est-à-dire que je la boucle là, c'était genre le 20 avril au Cypher, elle fait son freestyle, ça prend un peu, etc. Et entre temps, elle, sur TikTok, elle a bombardé. Il y a 2-3 influenceurs, influenceuses, ouais, ce mot il fait un peu dégueulasse, mais on va dire des curateurs, curatrices de TikTok, d'Instagram qui ont parlé d'elle. Ça a commencé à prendre. Et puis il y a Théodora, la rappeuse chanteuse franco-congolaise aussi là, qui est née en Suisse d'ailleurs, qui l'a repérée, qui a commencé un peu à commenter ses posts, etc. Et quelle n'était pas ma surprise cet été, fin juillet, Théodora, quand elle est venue au Paléo Festival à Nyon, elle était sur la grande scène du festival et elle a fait monter Supreme Nova pour faire un titre. Donc là, évidemment, grosse exposition. Et entre temps, je vois justement tous les médias en parler. Supreme Nova, c'est peut-être la prochaine, et peut-être même la première, je vais dire superstar, parce qu'on a des stars du rap suisse, évidemment, et on en est déjà très content. Mais là, en tout cas, son ascension est montée très très vite. Ça me fait un peu penser aussi à Aciel, qui est gentiment aussi en train de devenir une tête d'affiche. Mais voilà, Supreme Nova, retenez bien son nom, c'est potentiellement la prochaine superstar de la musique suisse et du rap francophone. Donc voilà, elle vient de Lausanne, il faut qu'on soit fiers de nos artistes. Je dis jamais aux gens écouter de la musique suisse parce que c'est de la musique suisse, non, on m'en dit pas comme ça l'attention, mais quand il y a de la bonne musique suisse, il faut quand même tendre l'oreille, et Supreme Nova, croyez-moi, vous allez encore en entendre parler prochainement. En tout cas, ça c'est un repérage couleur 3, ça s'appelle La Var et c'est Supreme Nova, c'est du Made in Switzerland, un produit du terroir. Big up Supreme Nova, vous êtes toujours dans Coucou Malibu.

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0: Classic Ish dans Coucou Malibu, American Woman de l'inénarrable Lenny Kravitz.
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0: Et je vous l'ai dit aujourd'hui dans cette radio des festivals, je vous fais des live reports. Là encore, je vous parle de quelque chose qui s'est passé hier soir à Genève, au bord du lac. Et en plus de ça, on parlait de American Woman. Vous allez voir que ça parle de American Woman. Avant ma soirée salsa, dont je vous ai parlé en première heure, je suis allé faire un tour au festival Musique en été. Musique en été, c'est ce festival qui dure toute la saison estivale au bord du lac de Genève, précisément au parc Lagrange, à deux pas du jet d'eau, sur la Seine en plein air et la Fitzgerald. Et c'est gratuit! Cet été encore, la prog était incre à Musique en été. Dimé et Chili Gonzalez, Navy, Groundation, Ghetto Kumbé ou encore La Dame Blanche. Il y a des années où j'ai vu Nati Roots, un groupe de reggae brésilien. L'année dernière, il y avait aussi un ponte du reggae jamaïcain, j'ai oublié là comme ça. Mais bref, vraiment sachez que chaque année, c'est de la folie. Et en plus, dans un contexte incroyable, gratuitement. Ça, c'est ceux que je viens de citer, celles et ceux, c'est certains artistes qui ont foulé le parquet de la Seine et la Fitzgerald. Et hier soir, eh ben, rebelote avec justement une American Woman, une poétesse états-unienne de haute qualité, Aja Monet. Aja Monet, elle est originaire de Brooklyn, New York. Elle se définit elle-même comme poétesse blues surréaliste. Elle collabore régulièrement avec des figures reconnues du jazz et de la soul music et elle a notamment été nominée en 2024 aux Grammy Awards dans la catégorie meilleur album de poésie spoken word. Oui, alors juste parenthèse, mais je sais pas comment on en est arrivé de spoken word de base chez les États-Unis à slam en français. Enfin, je sais comment on en est arrivé, mais je vous blâme très fort pour ça, si jamais, voilà. Parce que slam, c'était un film avec Saul Williams dedans. C'était le nom du film. Et en Europe, en tout cas en France, on a décidé d'appeler ça slam. C'est un peu comme si on avait décidé d'appeler le hip-hop Beat Street parce qu'il y avait un film qui s'appelait Beat Street sur le hip-hop, quoi. Voilà. Mais bref, spoken word, c'est le terme originel. Et Aja Monet, en 2024, elle a été nominée dans cette catégorie meilleur album de poésie spoken word aux Grammy Awards. Son album s'appelait When the Poems Do What They Do, quand les poèmes font ce qu'ils font. Il était lui-même sorti en 2023. Et puis son dernier album, lui, date de mai 2026. Ça s'appelle The Color of Rain, la couleur de la pluie. Déjà, les titres sont magnifiques. Et dedans, on peut retrouver entre autres un featuring avec Mick Jenkins et Vic Mensa, rappeur très engagé qui fait pas mal de vidéos sur Internet. Hier soir, donc mercredi 19 août, c'était l'avant-veille de son anniversaire à Aja Monet. Elle va faire 39 ans demain, le 21 août. Et pour le coup, elle s'est offert et nous a offert un beau cadeau avec ce concert à la Seine Ella Fitzgerald, nous invitant notamment à imaginer un autre monde, un ailleurs, un elsewhere en anglais dans le texte.
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0: 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Keep going. Geneva, that's our time. We want to thank you for listening to us and being open to us.
1: Merci à toi, Aja Monet. Merci Genève aussi d'avoir répondu présent. Il y avait un beau public à ce concert à Musique en été. Moi, je vous avoue que de base, les concerts très chill dans la vibe comme ça, c'est pas forcément mon kiff parce que je peux assez vite décrocher. Et ouais, je suis un millennial, il y a quoi. Mais là, le cadre était parfait. Soirée en plein air, il faisait beau, il faisait bon. Pas trop chaud non plus, hein, parce que ces derniers temps, même jusqu'à tard, hein, on souffre. Vue sur le lac, un peu d'étoiles au-dessus de nous. Musique jazzy jouée par un band de qualité sur lesquels Aja Monet pose sa voix de velours, vous l'avez entendu. Et elle déclame ses textes engagés avec maestria. Là, en l'occurrence, elle parle justement de cet ailleurs qu'on peut imaginer dans lequel il y aurait un peu plus d'amour. Là, effectivement, sur l'extrait, la qualité est un peu pirate. Hein, j'ai enregistré ça à l'arrache juste pour que vous vous rendiez un peu compte. Mais dans quelques instants, je vais vous envoyer un vrai extrait d'un live et vous vous rendrez compte justement avec la qualité de ce que ça donne. Tout ça, en plus, était entrecoupé d'interludes très engagés également, avec par exemple un courageux monologue sur le génocide en Palestine, ce qui est quand même rare de la part d'un ou d'une artiste états-unienne, mais Aja Monet, elle n'est pas comme les autres. Merci à Aja Monet pour ce moment, merci à Genève de proposer des activités culturelles de ce calibre gratuitement. Quand il faut critiquer, quand c'est juste de critiquer, on critique, mais quand c'est juste de big upper, et ben on big up. Musique en été, ça finit malheureusement demain déjà, hein, le vendredi 21 août. Donc vous avez une dernière opportunité d'y aller. Alors là, ce sera un petit changement d'ambiance puisqu'il va s'agir d'un concert classique avec l'orchestre de chambre de Genève. Et ça, c'est que si la météo est clémente. Parce que là, dernière nouvelle, la météo de demain soir, c'est pas top top. Mais si la météo est clémente, le show aura lieu comme prévu dès 21h au Parc Lagrange. Et pour revenir à Aja Monet, eh ben, je vous envoie comme promis un extrait de son concert. Tiny Desk, c'est son titre Black Joy, extrait du précédent album When the Poems Do What They Do. Oui, mais pardon, hier j'ai aussi amélioré ma prononciation anglaise. On ne dit pas Poems, mais Poems. When the Poems Do What They Do, Black Joy, Tiny Desk Concert, c'est Aja Monet sur RTS Couleur 3.

0: Judeline, ça s'appelle Besito, sur RTS Color 3. Et là, on va écouter un petit titre suisso-canadien, une collab francophone comme on les aime, avec en plus de ça un produit du terroir, l'homme qu'on appelle Dimé, rappeur genevois, qui est dans ce game depuis un petit moment quand même maintenant. Hein. Ça fait 10 ans déjà qu'il avait sorti son fameux titre Focus, qui est jusqu'à maintenant peut-être un de ses plus gros bangers. Je vois aussi d'ailleurs qu'il est un peu en mode revival ces temps sur les réseaux, en train de justement se rappeler de toute cette époque. Focus, c'était un vrai raz-de-marée à l'époque. Et là, ils ont sorti un projet cet été ou ce printemps avec Chilly Gonzalez, qui est lui un ponte du piano, qui a collaboré avec Drake, qui a collaboré avec des gros noms de la musique internationale, et aussi pas mal d'artistes rap francophones. Et donc là, ils ont sorti un projet ensemble. On va s'écouter le titre Chopard et Chopin. Mais justement, tout à l'heure, je parlais de la scène musique en été, du festival musique en été à la scène Ella Fitzgerald. Malheureusement, moi, j'étais au sud du Portugal au moment où c'est arrivé, début juillet, au festival Afro Nation. Voilà, c'est juste pour flex, pour vous rappeler que voilà, j'ai pas votre temps. Mais en l'occurrence, début juillet, eh bien, Dimé et Chilly Gonzalez étaient justement sur cette scène Ella Fitzgerald à musique en été. Et j'en ai eu que des bons feedbacks. Dimé qui a convié pas mal d'artistes de la nouvelle génération, qui a convié l'équipe Al-Wali, Noam Antonio, Wito, donc ça c'est le Shaolin Crew qu'on a aussi vu quelques fois dans Nayuno, ici sur Couleur 3. Je crois qu'Al-Wali a un titre playlisté aussi, donc c'est cool qu'il y ait des échanges intergénérationnels comme ça. Dimé qui a aussi appelé Buds, un rappeur de Bienne très fort. Et donc voilà, ça avait l'air d'être une belle fête du rap suisse ce concert. Je regrettais de ne pas y être allé, même si j'avais des bonnes raisons et d'autres occupations assez intéressante aussi dans un autre coin du globe. Mais voilà, respect à Dimé de tenir jusqu'à maintenant. Salutations à Chilly Gonzalez aussi. Et j'espère qu'ils vont pouvoir continuer de faire des concerts. J'espère que j'aurai d'autres occasions de les voir, que nous aurons d'autres occasions de les voir en Suisse ou à Paris. Et voilà, je crois que j'ai plus ou moins tout dit. On va s'écouter donc ce titre-là. C'est Chopard et Chopin. C'est Dimé, le rappeur genevois, avec Chilly Gonzalez, le pianiste et multi-instrumentiste, artiste et de talent québécois. C'est sur RTS Couleur 3. Let's go!
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0: Le poule.
1: Toi ?
2: La vie aquatique.
3: Plus dans l'eau. Dans 20-30 ans, il n'y aura plus.
4: Aujourd'hui, le sable. Oui, bah écoutez, oui, on doit en parler. Le sable, cette détestable forme de matière qui tapisse contre notre gré les océans et nous raie du cul. Non, non, mais faut avouer que les plages, ce serait quand même bien plus pratique si tout était bétonné picobello. Oui, mais c'est joli le sable, on peut en faire des châteaux. Non ! Non, désolé, mais non, les châteaux de sable, c'est souvent le premier contact qu'ont les enfants avec l'inéluctable effondrement de tout ce qu'on peut entreprendre. Vous avez 5 ans. Vous vous lancez dans la construction d'une bâtisse merveilleuse. Tous vos rêves prennent enfin forme. Les plans sont parfaits. Ce palais de miracles va perdurer à travers les âges, témoin de votre génie, héritage éternel que vous laisserez à une humanité médusée par la précocité de votre esprit visionnaire. Et plaf ! Un ballon écrase votre château de sable. Il y a un chien qui vient et qui pisse dessus. Tragique, n'est-ce pas ? Oui. Et à moi aussi, ça m'est arrivé. Et j'ai encore du mal à m'en remettre. Pourtant, c'était il y a si longtemps. C'était l'été passé. Ah, je n'ai plus la force. Allez, grosse voix, fais le truc, là.
5: Oh oui, lève-toi.
6: Bonjour les enfants.
7: Bonjour.
6: Et bonjour les autres aussi. Le sable. Fascinant sujet. Parce qu'au premier abord, ça a l'air tout con, le sable. Mais c'est quelque chose de bien plus complexe qu'il n'y paraît. Déjà, il y a tout un tas de sables différents. Certains ne sont composés que de minéraux, d'autres sont aussi faits de matériaux organiques, coquillages désagrégés ou corail. En fonction de ce dont il est constitué, on peut utiliser le sable de mille manières. Il sert à fabriquer autant le béton que le verre. On est donc aussi un peu sur une plage lorsque l'on est dans un gros building. Mais le sable nous est également utile en électronique, puisqu'il fournit le silicium indispensable à la confection des microprocesseurs. Oui, il y a du sable dans votre téléphone, mais ne vous inquiétez pas, c'est fait exprès. Le sable est donc très important pour nos industries. C'est même la ressource la plus utilisée au monde après l'air et l'eau. Et quand bien même il nous semble abondé, le sable est une ressource non renouvelable. Viendra un jour où il n'y en aura plus et où l'on regrettera même ce petit grain de sable coincé dans l'arrêt du cul. Intéressant, n'est-ce pas ?
4: Oui, mais pas autant que le poulpe.
2: La vie aquatique.
8: C'est un beau poissonnet.

Peaches, talk to me man, Peaches, oh yeah, j'espère que vous gardez la pêche, que vous lavez et que vous portez vos meilleurs survêtements en peau de pêche parce que en ce moment, moi j'ai remis un pantalon aujourd'hui, je vous cache pas, ouais, moi ouais, je suis comme ça, moi dès qu'il pleut un tout petit peu, en plus je me déplace à vélo, c'est pas, je kiffe pas trop être mouillé sur les jambes comme ça gratuitement et dans les chaussettes et tout ça, voilà, bon bref, je vais pas vous raconter ma vie plus longtemps que ça, en tout cas, la bonne nouvelle c'est que c'est pas totalement terminé, hein, Malibu, on n'est pas encore au bout, il nous reste un dernier bout précisément, musique conclusive, puis flash informatif, et puis on revient dans 5-6 minutes pour vous permettre de tenir le bon bout jusqu'au bout, voici un repérage couleur 3, c'est Zombies de Bina sur la 3.

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1: Pierre-Étienne Joie.
2: Les négociations sur un accord commercial modernisé entre la Suisse et la Chine ont abouti. Le ministre de l'économie Guy Parmelin et son homologue chinois l'ont annoncé cet après-midi. Berne est parvenue à biffer les taxes qui frappaient encore ses exportations. À l'avenir, près de 100% des exportations suisses actuelles pourront être exonérées des droits de douane en Chine. La suppression de ces taxes constituait le point principal des négociations lancées il y a 2 ans. La signature est prévue pour cette année. L'incendie des Hautes Fagnes déclenché vendredi dans l'est de la Belgique est désormais contrôlé dans son ensemble, mais il nécessite encore une surveillance active compte tenu de la nature du sol. Les autorités de la province de Liège où sévit cet incendie indiquent qu'il s'agit du plus important dans le pays depuis 1911. Proche de la frontière allemande, le feu a ravagé 3000 hectares, mobilisé environ 500 pompiers et des moyens aériens venus de toute l'Europe. Le ministère allemand de la Culture a défendu dans un manifeste le Bauhaus, mouvement artistique réprimé par les nazis contre les attaques hostiles à la démocratie venues de l'extrême droite. Ceci à l'approche d'un scrutin régional crucial, interdite par les nazis en 1933 avant d'infuser dans l'art du XXe siècle. Cette célèbre école allemande de design et d'architecture fête cette année son 100e anniversaire. Des élections régionales y auront lieu en septembre où l'AfD est donnée largement gagnante. Le parti d'extrême droite combat l'héritage du Bauhaus et menace de couper ses subventions publiques. La rénovation de la fondation de l'Ermitage à Lausanne s'avère plus coûteuse que prévu. La municipalité sollicite du conseil communal l'octroi d'un crédit complémentaire de 2,75 millions de francs, dont 300 000 francs seront financés par la fondation. Celle-ci investira en outre 1,7 million de plus pour élargir le périmètre des travaux. Fin 2024, le conseil communal avait voté pour ces travaux un crédit de 8 millions, dont 3,2 étaient financés par la fondation de l'Ermitage. Les travaux concernaient la maison de mettre un espace d'exposition renommé qui nécessitait une mise aux normes de l'enveloppe thermique et de la sécurité incendie. La troisième et dernière phase des travaux de revitalisation de l'Areuse à la pointe de la rivière démarrera lundi. Elle marque l'aboutissement d'un projet majeur visant à restaurer les fonctions écologiques de la principale embouchure de cours d'eau sur la rive nord du lac de Neuchâtel. Pour y parvenir, des coupes forestières ciblées, la démolition d'un mur en pierre maçonnée et un remodelage du terrain seront réalisés. Les travaux devraient durer jusqu'à fin octobre. Des zones en Europe habitées par 80 millions de personnes ont dépassé les 40 degrés au moins une fois entre le 15 juin et le 15 août. C'est 2 fois plus que lors de l'été caniculaire. Les meurtriers de 2003 en Europe, hors Turquie. Calcul effectué à partir des températures maximales quotidiennes de l'Observatoire européen de la sécheresse et les données de la population du Joint Research Center. 2026 dépasse aussi nettement les étés 2022 et 2025 à la même période où 55 à 60 millions d'habitants étaient concernés par ces températures. Ciel encore nuageux avec quelques averses et orages, accalmie temporaire en soirée avec l'arrivée d'une nouvelle vague d'averses et d'orages dans la nuit. Passage à un temps plus changeant demain avec des averses ou des orages isolés. En soirée, le temps sera sec, 21 degrés, isotherme 0 degré à 3700 à 3000 mètres. Samedi, temps de nouveau bien ensoleillé.
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9: 1, 2, 3, viva couleur 3, coucou Malibu du jeudi 20 août, 3e et dernier chapitre, enfin pour cette émission évidemment parce que l'antenne ne s'arrête jamais, c'est un robinet qui coule. Du bon son, des genoux, des chroniques en tout genre et tout un tas de bonnes choses, le soleil brille sur la ville de Malibuville, c'est coucou Malibu avec Steven en régie et Stéphanie en guise de DJ. Ouais, je voulais faire rimer DJ et régie, donc j'ai dit DJ pour la rime, mais s'il vous plaît, pourquoi vous faites ça? Les gens qui appellent un DJ, c'est un DJ, ok? D en anglais, D, le J c'est J, donc ça fait DJ. Pourquoi DJ? C'est quelle prononciation encore ça? Bref, avec un Steven et une Stéphanie, je vous cache pas que je me sens bien accompagné. J'ai un peu l'impression d'être avec Brandon et Brenda. Steven, Stéphanie, Brandon, Brenda. Salutations à Steven, salutations à Stéphanie. Et vous aussi, vous êtes bien accompagné. On a encore une heure ensemble. Ça repart avec Another, je crois que je prononce correctement. En tout cas, A-N-O-T-R, Another. Et c'est Talk to You. Voilà, je te parle là. Ouais, c'est à toi que je te parle. C'est à toi là, à toi, DJ, à toi.

0: Incroyable, Incredible, M-Beat sur RTS Couleur 3.
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0: Oh yeah, la radio des festivals, c'est aussi le moment pour vous donner les meilleurs plans, les trucs cool à faire ces prochains jours. Alors, avec les deux précédents live reports que je vous ai fait, où je vous ai raconté un peu ma soirée d'hier soir, entre une soirée salsa et un concert de spoken word, vous allez penser que je suis un peu monomaniaque avec le bord du lac de Genève. Eh bien non! Non, je vous assure que c'est pas du chauvinisme ou du calvinisme. D'ailleurs, je suis de moins en moins chauve, sachez-le. Ouais. Je raconterai mes secrets une autre fois. Non, là, c'est juste que j'habite à Genève et que je constate que l'offre culturelle est quand même pas mal dans cette zone-là, au bord du lac. Il y a des petites choses à faire. Donc, on reste près du lac, sauf que cette fois, après la salsita, après le spoken word, place à du rock haïtien et de la musique traditionnelle d'Haïti. Oh yeah, Boukman Experience, c'est le nom d'un groupe légendaire de la musique haïtienne fondé à la fin des années 70 à Port-au-Prince, la capitale d'Haïti. Boukman Experience a notamment été signé sur le non moins légendaire label Tough Gang de Bob Marley. C'est pour ça que je vous mets ce petit tapis pour toujours caresser nos cœurs avec Bob. Leur premier album Vodou Ajay sort en 1991 à Boukman Experience et est nominé aux Grammy Awards. Alors je me débrouille en créole, hein, j'ai des origines haïtiennes, donc je me débrouille en créole. J'avoue que je sais pas exactement, je pense prononcer correctement Vodou Ajay, ça doit être ça. Voilà, c'est le nom donc de ce premier album sorti en 91 de Boukman Experience et qui a été nominé aux Grammy Awards, hein, c'est pas rien. Leur style à Boukman Experience se nomme Racine, R-A-S-I-N, un mélange de chants, de sonorités et de rythmes traditionnels avec quelques accents rock, ça et là, comme sur leur morceau le plus connu, Kem Pas Sauté, qu'on va jouer dans quelques instants et qui est un hymne de résistance sorti en période de dictature et repris par le peuple justement dans des manifestations, différentes grèves, différents événements. Ça a donné de la force Kem Pas Sauté. Si je vous parle de Boukman Experience, c'est parce que le groupe se produit ce samedi 22 août à Genève, précisément au Théâtre de l'Orangerie. Alors le Théâtre de l'Orangerie qui est lui-même situé dans le même parc que j'ai cité tout à l'heure, le parc Lagrange aux Eaux Vives, à deux pas du lac. Cette soirée va démarrer à 21h. Il y aura donc Boukman Experience, emmené par les deux leaders Lolo et Manze Beaubrun. Et ils ne viendront pas seuls, puisque toute leur famille est composée d'artistes. Il y aura Paul Beaubrun, qui a lui-même une carrière solo assez incroyable. Ted Beaubrun, percussionniste et chanteur de talent également. Et Laura Beaubrun, qui chante aussi, mais qui est surtout une danseuse de renom, spécialiste des danses traditionnelles Ibo, entre autres. J'embrasse tous ces gens-là, je les connais un peu personnellement. C'est évidemment pas pour ça que je les cite aujourd'hui. C'est peut-être difficile à se rendre compte si vous n'avez pas de lien avec Haïti directement, mais vraiment Boukman Experience, c'est des légendes en Haïti, c'est des légendes au niveau caribéen, et comme je vous l'ai dit, avec les différents accomplissements, je pourrais en citer d'autres, hein, mais c'est un groupe qui a rayonné à travers le monde. Donc voilà, je les embrasse fort, je me réjouis d'aller les voir. Ce sera au Théâtre de l'Orangerie à Genève, comme j'ai dit, Boukman Experience, Paul Beaubrun et compagnie, samedi 22 dès 21h, et le prix est libre et conscient, c'est marqué sur l'affiche. Donc ça veut dire que vous mettez ce que vous voulez. Après, évidemment, c'est cool de contribuer, mais libre et conscient. Un petit after sera prévu avec DJ Aloko et Easy Queen. Donc, je suis allé récemment à une soirée où Aloko mixait et c'était des sonorités compas, etc. Donc, il y a vraiment de quoi s'amuser et se déhancher. Et pour celles qui ne pourraient pas faire le déplacement, dimanche 23 août, donc le lendemain, eh bien Paul Beaubrun va présenter un événement qui s'appelle Vertière. Ça se passe à la filature 1315 La Sara. Ça sera de 13h à 20h. Vertière, c'est le nom de la célèbre bataille où l'armée des anciens esclaves haïtiens, emmenée par Dessalines, a battu l'armée française de Napoléon et permis la fondation de Haïti en tant que première république noire indépendante. Acte qui a été signé le 1er janvier 1804. Donc une super référence, Vertière. Je me réjouis aussi de pouvoir assister à cet événement. Il y aura un concert de Paul Beaubrun, un espace de parole avec les deux leaders de Boukman Experience, Lolo et Manze. Un atelier de danse Ibo justement avec Laura Beaubrun et Ted Beaubrun qui l'accompagnera aux percussions. Donc je récapitule, samedi 22 août, ça se passe dès 21h au Théâtre de l'Orangerie à Genève. Concert de Boukman Experience et Paul Beaubrun à prix libre et conscient. Et puis dimanche 23 août, c'est l'événement Vertière présenté par Paul Beaubrun. Ça se passe à la filature, 1315 La Sara, de 13h à 20h. Chose promise, chose due, on va s'écouter Kempa sauter. C'est un morceau qu'on considère comme carnaval, donc la rythmique, elle ressemble un peu à ce que vous entendez derrière, le soca, le bouillon, tout ça, c'est un peu les mêmes influences. Et en ce moment, le bouillon est très à la mode, mais vous allez voir que déjà en 1990, on était là-dedans. Kempa sauter, Bookman Experience sur RTS Couleur 3, j'ai envie de dire mes amis, en allez. Wouh!

Sur RTS, Couleur Trick, ça s'appelle Audran. You're not alone, tu n'es pas tout seul. Tu n'es pas tout seul, comme dirait Gradur, on n'est pas tout seul. Et en parlant de Gradur, non, ça n'a absolument rien à voir, mais en parlant de choses un peu militaires, le tigre, hein, ça me fait penser un peu à une opération comme ça, l'opération le tigre. On écoute Decepticon, toujours dans Coucou Malibu.

petite discussion sur la montagne, là-haut sur la montagne. C'est Talk on the Hill de Willow. Et on enchaîne. Voilà, les musiques se suivent et ne se remplacent pas. Avec Billie Eilish, Therefore I Am. Et ben voilà, me voici, la voici. C'est Billie Eilish dans Coucou Malibu.

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0: 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Maintenant tu peux revenir, Britney, c'est bon.

Bellini Boy, en direct de Svizzera avec la focaccia. Ouais, j'avoue, alors il s'appelle Bellini Boy, le titre s'appelle Focaccia, j'ai pas été vérifié s'ils sont vraiment tessinois. Mais par contre, ça me fait penser, là il y a un double cliquage de cervelle, parce qu'on a entendu la promo là sur cette nouvelle série qui va s'appeler Toxic, qui sort donc, en tout cas l'avant-première le 5 septembre, si j'ai bien compris la promo. Salutations à mon collègue Fantin Moreno. Et ce nom Bellini Boy et Focaccia, ça me fait penser au Tessin, et ça me permet de vous raconter rapidement ma vie, non pas qu'elle soit particulièrement intéressante. Mais quand même. J'étais à 2 semaines au festival de Locarno, festival du film de Locarno. Pour ma part, c'était la première fois que j'y allais en tant qu'un peu insider, c'est-à-dire que j'y suis allé il y a très longtemps pour aller voir des films. Je suis allé à Locarno, je suis allé voir des films sur la Piazza Grande, mais là c'était la première fois que je naviguais un peu dans les coulisses de l'industrie du cinéma, parce que si vous me connaissez, je m'appelle Géos et j'ai commencé un tout petit parcours d'acteur, mais c'est pas pour ça que je raconte ça. Ce que je voulais dire, c'est que déjà gros big up à ce festival, c'est la première fois donc que je le vivais de l'intérieur et je le trouve hyper cool. Il y a moyen de rencontrer énormément de gens très intéressants, des acteurs, actrices, réalisateurs, réalisatrices, producteurs, productrices, plein de petits apéros avec un peu de bouffe et de boissons pour se sustenter un peu gratuitement, je vous cache pas. Et puis évidemment, l'ambiance elle-même de Locarno, c'est trop beau. Déjà, il y a des palmiers à Locarno. Tu vas faire quoi contre ça? Il y a des palmiers, gros. En plus, la Piazza Grande, atmosphère. Pour les romans, je sais pas comment vous vous sentez quand vous voyagez dans le reste de la Suisse, mais c'est vrai que bon, la Suisse allemande, j'adore, hein, Zurich, tout ça, Berne, c'est magnifique, et tout, salutations d'ailleurs à nos auditeurs suisses allemands et suisses allemandes, mais l'allemand ne me fait pas exactement le même effet, le suisse allemand non plus. J'avoue, quand je suis au Tessin, entendre des gens parler italien, suisse italien, j'ai vraiment l'impression d'être à l'étranger, quoi. Donc il y a un truc dépaysant que j'ai vraiment trop kiffé à Locarno. En plus de ça, le festival lui-même, une opportunité d'aller voir des avant-premières mondiales, en tout cas des premières mondiales. J'ai vu Les Yeux Verts là-bas, un film dans lequel il y a notamment un acteur, Arkady Radev, qui est un acteur roman, qui est en train de monter en ce moment. Big up à lui, très très fort Arkady Radev. Et les équipes de films qui viennent présenter leurs films, soit sur la Piazza Grande, soit dans des talks. J'ai bien compris, il y avait des workshops avec Isabella Rossellini, qui est une grande actrice italienne et tout. Donc franchement, assez dingue en fait. Petite ville de Locarno. Je découvre un peu la lune, hein, je sais. Il y en a qui ont déjà sûrement été plein de fois et qui connaissent ça depuis très longtemps. Mais voilà, je voulais vous faire part de mon expérience. Et vu qu'on parle de séries suisses, je voulais aussi big upper un peu le l'époque, parce que c'est vrai que pendant longtemps le cinéma suisse était un peu en arrière. Là, je trouve déjà qu'en termes de réalisation, il n'y a plus grand chose à envier, hein. Quand je dis réalisation, c'est en termes notamment esthétique, technique, etc. Les séries suisses sorties ces dernières années sont vraiment quand même très jolies en termes de réalisation. Après, elles ne sont pas toutes égales en termes de scénario et tout ça, évidemment. Hein. Mais je voulais vous partager un peu deux séries assez intéressantes que j'ai regardées ces derniers temps. Il y avait Uniforme, notamment, réalisé par Romain Graff, qui est disponible sur le Play Suisse. Ça parle de la police. Alors bon, petit bémol, c'est vrai qu'il y a très peu de mise en perspective critique avec l'intérieur de la police et les affaires notamment de racisme, de violence policière, etc. Ça, c'est quand même une critique qu'on peut faire à cette série. Mais par contre, vraiment bien joué, assez bien écrite, des rebondissements, tout ça. Donc assez surprenante. Et puis aussi Intraçable, qui est aussi coproduite par la RTS, si je ne m'abuse, qui est disponible sur le Play Suisse, mais aussi sur Amazon Prime. Elle est réalisée par Louis Farge, qui est un réalisateur français, et aussi Luc Valpote, qui est un réalisateur suisse. Salutations à toutes ces personnes qui font avancer quand même le mouvement. Et Intraçable, là il y a Sofia Essaidi dedans, qui était une ancienne chanteuse de la Star Academy, dit comme ça. Pas sûr que ça vous vende du rêve, mais en fait ça joue assez bien là aussi. Bonne écriture et très belle au niveau de la réalisation là. La série, elle est très jolie. Donc voilà, je me réjouis de découvrir aussi cette série-là dont on vient de parler dans la promo, qui s'appelle Toxic. Et puis, vive le cinéma, vive le cinéma suisse. On espère que ces prochaines années, on va continuer de pouvoir visionner des séries. On espère qu'il y en a quelques-unes qui auront un succès. Et puis, rendez-vous notamment à Locarno, que ce soit pour des premières de séries suisses ou juste pour aller chiller. Je vous cache pas que c'est vraiment un rendez-vous. Si vous n'y êtes encore jamais allé, allez y faire un tour. Il y a des palmiers, gros. Des palmiers, t'as capté ou pas ? Bref, en parlant de palmiers, Jungle the Wave sur Coucou Malibu sur RTS Couleur 3. J'en perds mes mots.

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1: Aujourd'hui, Cardi B. Yeah. Née le 11 octobre 1992 à New York, Belcalis Marlenis Cephus Almanzar, a.k.a. Cardi B, est une rappeuse connue pour ses textes provocateurs et sa capacité à se foutre à pelos dès que l'occasion se présente.
2: Je crois qu'un poil pubien d'un autre monde flotte dans mon jean.
1: Souvent nue mais jamais vulgaire, Cardi B ne supporte pas la présence de vêtements sur son corps, à part quand elle va en Italie. D'ailleurs, dès qu'elle se trouve à Rome, elle met des bas, Cardi. Fille de Benji B, un DJ résident de Couleur 3, et de Rug B, une femme de caractère, Cardi B grandit dans une famille libérale et tolérante, auprès de son frère Cardi gay et de sa sœur Cardi lesbienne.
3: Qu'est-ce que ça peut te foutre à toi ?
1: Très croyante, elle se fait baptiser au Vatican par le pape en personne. Vous allez me dire, mais vous êtes fou !
4: Oh oui !
1: Et je vous répondrai, non, le

0: un supermarché Amish, elle enchaîne avec une carrière de stripteaseuse et un job de serveuse dans un bar à sushi. Un métier qu'elle quittera rapidement, excédée par son chef japonais coincé dans les 90s qui lui hurlait « Waza !» Grande amatrice de bière, Cardi B ouvre une micro-brasserie dans le Marais à Paris. Brasserie artisanale spécialisée dans les micros. Une passion qui ne la quittera jamais puisque dès qu'on la met devant une binch, Cardi observe sa couleur ambrée, Cardi goûte et surtout Cardi inhale.
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0: Petit fun fact avant de se quitter, dans son single Wet as Pussy, chatte humide en français, Cardi B parle de son chat Misty Gris qui avait pris la pluie et chopé un rhume un soir de décembre 1996.
2: J'aime bien jouer avec ma chatte.

La Genevoise, vendredi sur mer, je ne reviendrai pas. Eh ben, moi, c'est tout le contraire. Je vous cache pas que c'est la fin de cette émission, mais je vais revenir demain, même horaire, même lieu. C'est Couleur 3, RTS Couleur 3, de 16h à 19h. 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Coucou la Malibu, là ça se transforme en Adios Malibos. Merci à Steven pour l'habillage sonore et technique. Merci à Stéphanie Jovanovic pour la musique et la rythmique. Jovanovic, pardon. 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Après nous, c'est Pop-Up et avant ça, un petit flash info, mais surtout un dernier bon morceau de musique en guise de dessert. Beck Mixed Business. Belle suite de soirée sur RTS Couleur 3. Mouah.

0: 19h. Virginie Langeroc.
1: Lausanne accueille en ce moment même le City Event Athleticima. C'est un événement qui a lieu juste avant le grand meeting d'Athleticima qui débute demain et qui réunit en ce moment même les stars mondiales du saut à la perche. Le Suédois Armand Duplantis, tout juste sacré champion d'Europe, pourrait tenter de battre son record du monde pour la première fois de l'été. Bonsoir Bernardin Lehmann.
2: Bonsoir Virginie.
1: Vous êtes sur place à Ouchy, on entend l'ambiance. Alors est-ce qu'Armand Duplantis pourrait bien aller chercher ce soir un nouveau record?
2: Ah oui, peut-être avec lui, on ne sait jamais. On espère surtout que la météo tienne parce que le ciel est assez noir sur Lausanne ce soir. Mais c'est vrai que c'est le grand favori. Pour l'instant, la barre est à 5,81 m. Duplantis a facilement passé cette barre, tout comme son grand rival, le grec Emmanuel Karalis, comme Marshall, l'Australien également, comme Obiena, le Philippin. Pour l'instant, il y a 5 hommes qui ont passé la barre à 5,81 m. Mais évidemment, les choses sérieuses vont venir dans la prochaine, voire les deux prochaines heures.
1: Et on vous retrouve justement tout à l'heure pour faire le point sur cette compétition de saut à la perche. Merci Bernardin Lehmann en direct d'Ouchy. La Suisse renforce ses liens économiques avec la Chine. Les deux pays ont mis à jour aujourd'hui leur accord de libre-échange. L'objectif, c'est de permettre un meilleur accès au marché. À terme, la totalité des exportations suisses vers la Chine seront exonérées de droits de douane, contre un peu plus de la moitié aujourd'hui. Ça concerne bien sûr les montres, les machines, les médicaments, mais aussi certains produits agricoles. Le fromage, le chocolat et le vin, en revanche, sont déjà exonérés de droits de douane. La Chine est l'un des principaux partenaires économiques de la Suisse après l'Union européenne et les États-Unis. Et puis la Confédération et la Chine se sont engagés à respecter les normes internationales sur les droits fondamentaux du travail. La Confédération dit avoir obtenu certaines garanties sur l'interdiction du travail forcé. Mais les partis écologistes dénoncent déjà l'absence de mesures plus fortes sur les infractions aux droits de l'homme en Chine. Les Verts se disent prêts à lancer un référendum. Pour mieux lutter contre le harcèlement scolaire, le racisme et les discriminations, le canton de Genève veut sanctionner les violences entre élèves, même si elles ont lieu en dehors de l'école. La rentrée a eu lieu lundi, comme dans le canton de Vaud, de Neuchâtel et du Jura. Aujourd'hui, c'est la rentrée scolaire dans le canton du Valais. Enfin, Fribourg, dernier canton roman de retour à l'école, fera sa rentrée la semaine prochaine. Le canton de Vaud a inauguré aujourd'hui un tout nouveau campus dédié à la santé, un campus qui se situe proche des universités. C'est l'un des plus grands projets architecturaux du canton de ces 20 dernières années, un lieu d'études, de recherche et de vie qui accueillera plus de 2500 étudiants. Il va réunir ce campus toutes les filières de la haute école de santé et possède aussi une résidence étudiante. Dans une déclaration conjointe cet après-midi, Londres, Paris, Rome et Berlin appellent à mettre fin à l'expansion des colonies en Cisjordanie occupée. Hier, le Royaume-Uni avait convoqué la chargée d'affaires israélienne pour protester contre le lancement d'un appel d'offres israélien pour la construction de plus d'un millier de logements en Cisjordanie occupée. L'ONU et plusieurs dirigeants internationaux avaient eux aussi dénoncé ce projet. En football, le FC Sion joue ce soir à domicile au stade de Tourbillon face à l'Ajax Amsterdam en Conference League. Un coup d'envoi à 20h15, un match à suivre en images sur RTS2 et dans nos rendez-vous d'information. Il y aura bien quelques averses et orages dans la nuit, demain des nuages, mais quelques averses encore. Le temps sera plus changeant, mais il ne fera pas plus de 21 degrés.
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0: 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Allez, laissez-vous aller, le petit tour de mise en confiance. 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
5: Voilà, désolé, c'est pas le mien, mais celui des nerds. Bienvenue dans Pop-Up, vous êtes les bienvenus et vos animaux de compagnie aussi. Moi, j'en ai pas, mais j'ai un DJ avec moi. Poil soyeux, très propre, Joe Herba, sur couleur 3. Les nerds.

Oui, l'amour et la tendresse au XXIe siècle n'ont plus aucune utilité puisqu'on a trouvé plus puissant et surtout meilleur marché avec Knockout, choisi par les petits doigts, les grandes oreilles de l'ami Joe Herba, du mix en mode jeudredi qui prétend savoir nous faire danser. C'est fou, et c'est jusqu'à 21h.

Voilà, une fois collé à l'oreille, impossible de l'enlever, c'est pas faute d'avoir essayé. For a Beautiful Liar par Josh Kalker et Black Department, une prod qui reprend quelques extraits de la partie vocale de la chanson, vous l'avez reconnue. Beautiful Liar de Beyoncé et Shakira pour entrer, ma foi, de plein pied dans la section bootcamp de cette soirée.

Moi, ce que j'adore le jeudredi dans Pop-Up, c'est voir vos petites ailes de poulet s'agiter sur le dance floor. Joe Herba vous met la pression acoustique sur votre jolie chorégraphie jusqu'à 21h et la suite ressemble à un danger imminent pour les jeans taille basse dont les coutures sont de mauvaise qualité. On déballe là maintenant le Emotion de Cross Boundaries.

Vitesse avec Old to the New, et je dois dire que le parcours santé de ce jeudi était intense, c'est bien rythmé, c'est arrivé jusqu'ici sans être essoufflé, c'est que vous êtes un sportif de haut niveau, je vous félicite, ou alors vous venez seulement maintenant d'allumer le poste de radio. C'était Joe Herba au platine, il va pouvoir tremper ses petits doigts qui fument dans de l'eau pendant que je vous annonce que la soirée se poursuit sur d'autres tempos avec les métissages. Avec un peu d'avance, on vous souhaite un bon week-end et on se retrouve lundi à 19h avec Ottavio Arojo au platine. Salut et à bientôt.

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1: Virginie Langeroc.
2: À Lausanne, lors du City Event qui se déroulait ce soir à la veille d'Atletissima, le Suédois Armand Duplantis a finalement franchi la barre des 6 mètres 21, mais pas son propre record de 6 mètres 31, ni de record du monde, Bernardin Lehmann.
3: Non, pas de record du monde, en effet, ce soir au bord du lac Léman. Et pourtant, Mondo Duplantis a tenté à deux reprises de battre sa propre marque à 6m32. Deux échecs, mais il remporte le concours. 6m21, c'est un nouveau record d'Atletissima. Et il a aujourd'hui été, il faut le dire, bien challengé par le grec Emmanuel Karalis qui a passé 6m16. Donc deux hommes à 6m16, c'est du jamais vu dans un meeting. Ça montre le niveau et la réussite de ce City ce soir à Lausanne.
2: Merci Bernardin Lehmann depuis Ouchy pour ce meeting à la veille d'Atletissima. Et puis on passe au football. Le FC Sion joue en ce moment même les barrages de la Conference League. Les Valaisans affrontent les joueurs de l'Ajax Amsterdam depuis bientôt une heure. Joris Repond, bonsoir. Vous êtes sur place au stade de Tourbillon. Alors qui mène pour le moment ?
4: Eh bien, ce sont les Valaisans qui mènent 1-0 alors qu'on est entré dans les arrêts de jeu de cette première mi-temps. Le but libérateur est venu des pieds de Franck Surdé à la 34e minute. Le joueur a parfaitement placé son ballon hors de portée de Ter Stegen. Et vous pouvez l'imaginer, cette réalisation, eh bien, a embrasé Tourbillon. Mais dans l'ensemble, c'est un résultat plus que mérité pour le FC Sion, très en verve depuis le début de la partie. L'essai du Noir aurait pu ouvrir le score dès la 10e minute si le tir de Botelli n'avait pas heurté le poteau. Chouareff a lui aussi eu le 1-0 au bout des crampons. L'Ajax a quand même eu plusieurs grosses occasions, mais les Néerlandais se sont cassés les dents sur le portier Ratchopi. Tout va bien donc pour le FC Sion au moment de regagner les vestiaires, même si rien n'est encore fait. Et puis trois autres clubs suisses jouent ce soir les barrages aller. En Europa League, le FC Thun s'est fait corriger par les Polonais du Lech Poznan, défaite 7-0. Et puis en Conference League, courte défaite pour Saint-Gall contre les Danois de Nordjylland, 1-0. Et puis enfin, Lugano joue en ce moment contre les Israéliens du Maccabi Tel Aviv. Et les Luganais viennent d'ouvrir le score 1-0.
2: Joris Repond en direct de Sion. On vous retrouve bien sûr tout à l'heure pour la suite de ce match FC Sion Ajax Amsterdam. L'Espagnol Carlos Alcaraz est là. Il s'agit de tennis, éloigné des cours depuis avril en raison d'une blessure à un poignet, annonce ce soir son retour à la compétition à l'approche de l'US Open qui débute dans tout juste 10 jours. Les États-Unis pressent leurs alliés et la Chine de rejoindre une vaste opération de pression économique contre l'Iran, censée faire chuter le régime de Téhéran sans reprise des opérations militaires. Le secrétaire américain au Trésor, Scott Bessent, avertit que les pays qui ne soutiendraient pas cette offensive seraient considérés comme des adversaires. Et puis c'est une première en Suisse, un mémorial queer, un lieu de mémoire pour ne pas oublier les personnes LGBT+, victimes de discrimination, est inauguré ce soir à Zurich dans le cimetière de Schillfeld, qui est aussi le plus grand parc de la ville. La météo, après quelques averses et orages dans la nuit, quelques nuages demain, le temps sera plus changeant, avec tout de même des éclaircies, il ne fera pas plus de 21 degrés.
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Beaucoup de disques et quelques risques, c'est peut-être ça finalement la devise d'Otavio Arojo, notre résident métissage depuis cette époque où les mammouths cherchaient du wifi. Les disques, on comprend pourquoi, les risques, c'est parce que c'est le seul DJ que je connaisse qui puisse vous passer le titre La Cicrane et la Fourmi de Pic Eric, puis enchaîner sur une turbine de sound system anglais qui vous colle au mur. Et en parlant de son anglais, on sent que la déco de ce début d'émission est dans des tonalités très londoniennes, avec sur la ligne de départ Champion, le MC Ricodan et Royalty, titre Pull Up, UK Garage et Bassline au programme. Vous allez tout de suite comprendre que c'est notre position favorite pour le reste de cette soirée. Métissage, Otavio Arojo, c'est jusqu'à minuit.

Si jamais ça va trop vite, ça vous donne le vertige, faites-nous signe et on ne fera strictement rien car on vous avait déjà prévenu. Otavio Arojo aux commandes de notre soirée métissage qui a quitté les alpages suisses, les soirées marmottes au Carnotzet pour se faire un road trip nocturne dans les infrabasses des clubs anglais avec des disques two-step, bassline et grime. Yugan avec My Heart, voilà, prenez votre pouls, il doit être à 134 BPM si c'est en dessous. Attention, c'est que vous êtes beaucoup trop mou.

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1: Tomber du ciel en faisant un petit bruit de décibels, un mix d'Ottavio Arojo jusqu'à minuit dans les métissages. Je dois dire que ça va tellement vite ce soir que ma chorégraphie s'est transformée en imitation d'arts martiaux japonais. Don't Stop, Won't Stop de Xander, ici en version remixée. Et puis par mesure de sécurité, calez bien le subwoofer pour pas qu'il vous tombe sur les pieds.

Ce soir, le son des Sound System anglais est dans nos oreilles et sous nos pieds. C'est un petit peu comme le carnaval de Notting Hill qui vous passe le bonsoir avec son cortège d'infrabasses, de MC ou encore de BPM. Et en parlant de BPM, on écoute une production Jungle Breakbeat qui monte à 143 BPM en ligne droite. C'est Paradox avec le titre Trident. 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

Juste pour appuyer à fond sur l'accélérateur de la chaîne IFI, Ottavio Platine de votre soirée métissage, Departing Drop, titre Sun. Et puis si vous pensiez qu'il venait de Coventry ou encore de Birmingham, eh bien vous êtes mis un doigt là où il ne faut pas, car Departing Drop est un collectif de producteurs originaires d'Italie. Leur prod, c'est une fête dans laquelle on aura invité de la techno minimale, de la trap de Memphis, de la grime anglaise et puis du son dancehall de Jamaïque.

C'est la guerre des étoiles dans nos oreilles et je dénonce celui qui vous tape directement dans les tympans et les clavicules. C'est Ottavio Arojo qui a décidé ce soir de lâcher les poneys. DB Bridge avec Come Again, Clash Club, une prod disponible sur l'EP Corsica Forever qui est un hommage au club londonien le Corsica Studios, contraint de fermer ses portes après avoir abrité les mythiques soirées Rupture pendant 18 ans.

Plus vite qu'une course en tricycle, plus chaud que la flamme olympique. Otavio Arojo dans les métissages jusqu'à minuit. J'espère que ce grand saut dans le vide et cette descente d'organes vous a plu. Notez-le sur le papier peint de la salle de bain. Métissage, c'est de 22h à minuit, du mercredi au samedi. À tout bientôt et une belle

0: 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Virginie Langeroc.
1: En football, le FC Sion peut encore y croire en barrage de Conference League. Ce soir, les Valaisans ont affronté l'Ajax d'Amsterdam à Tourbillon. Ils ont perdu, mais l'espoir est bien là, Joris Repon.
2: Oui, malgré une défaite 4-2, les joueurs de Didier Tolo sont encore dans la course à la qualification. Il faudra certes signer un immense exploit la semaine prochaine à Amsterdam si l'équipe entend rejoindre la phase de ligue. Mais ce soir, dans un stade rempli, les Valaisans ont montré de très belles choses, notamment en première mi-temps. Après 45 minutes, ils menaient en effet 1-0. Mais tout s'est accéléré en seconde période. L'Ajax a pris une longueur d'avance avant d'être rejoint de partout grâce à un pénalty transformé par Chouareff. Les Néerlandais l'ont finalement emporté 4-2 et partiront grands favoris chez eux. Toujours en barrage aller de Conference League, Lugano s'est imposé 2-1 face au Maccabi Tel Aviv, alors que Saint-Gall a perdu 1-0 face à Nordsjælland. Le FC Thun, champion de Suisse en titre, a été humilié 7-0 en Europa League. Il n'y aura donc pas de suspense au retour la semaine prochaine.
1: Et puis à Lausanne, lors du City Event qui se déroulait ce soir à la veille d'Atletissima, le Suédois Armand Duplantis a franchi la barre des 6m21. C'est sa meilleure marque de la saison dès son premier essai. Il n'a pas franchi son propre record de 6m31. Le grec Emmanuel Karalis a franchi, lui, la barre des 6m16. La Suisse renforce ses liens économiques avec la Chine. Les deux pays ont mis à jour aujourd'hui leur accord de libre-échange. L'objectif est de permettre un meilleur accès au marché. À terme, la totalité des exportations suisses vers la Chine seront totalement exonérées de droits de douane, contre un peu plus de la moitié aujourd'hui. Aujourd'hui, seul le chocolat et le vin sont déjà exonérés de droits de douane. La Confédération estime par ailleurs avoir obtenu certaines garanties sur l'interdiction du travail forcé. Mais les Verts dénoncent l'absence de mesures plus fortes concernant les infractions aux droits de l'homme en Chine et se disent prêts à lancer un référendum. Les bombardements russes en Ukraine ont fait au moins 16 morts à Kiev et dans sa région. Plus de 4 ans après le début de l'invasion russe, les avancées sur le front sont minimes, la diplomatie est à l'arrêt. Mais Moscou poursuit ses frappes sur les villes ukrainiennes. Kiev, de son côté, intensifie ses frappes de drones à longue portée sur le territoire russe. Donald Trump lance une guerre économique contre l'Iran et demande à la Chine et à ses alliés de les rejoindre pour faire chuter le régime de Téhéran. Le secrétaire américain au Trésor, Scott Bessent, sans livrer de détails, avertit que les pays qui ne soutiendraient pas cette offensive seraient considérés comme étant contre les États-Unis. Il donnera une conférence de presse lundi sur la manière dont les États-Unis, qui imposent déjà un blocus maritime et de nombreuses sanctions à l'Iran, comptent augmenter encore la pression. En hippisme, l'équipe de Suisse disputera la finale de la Coupe des Nations. Ce sera demain soir aux Mondiaux d'Aix-la-Chapelle en Allemagne. Le leader, le Suisse Steve Gerda, désormais troisième du classement individuel, a signé un sans faute. Demain, la journée sera encore très nuageuse avec de fréquentes averses, parfois orageuses. Demain après-midi, des averses isolées, mais de belles éclaircies et des pluies qui devraient cesser en fin de journée. Il ne fera pas plus de 21 degrés.
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égrenons les conseils de Tilda Swinton pour une vie radicale. Tilda Swinton, sélectrice qui semble venir d'une autre planète. C'est pour ça que son rôle de vampire dans Only Lovers Left Alive lui allait si bien. Avec son allure unique et son talent caméléon, cette écossaise passe aussi bien du cinéma d'auteur aux super productions hollywoodiennes. Oscarisée pour Michael Clayton, elle adore les rôles surprenants et imprévisibles, ce qui en fait l'une des personnalités les plus fascinantes du cinéma actuel. Actrice, mais aussi gourou. Tilda Swinton est le fil rouge de cette nouvelle émission.

Aujourd'hui, dans la Big Pochette, on s'empare des conseils que l'actrice écossaise Tilda Swinton a donnés à un magazine britannique. Des conseils pour une vie radicale. On passe souvent beaucoup de temps à vouloir tout prévoir, tout comprendre, tout maîtriser. Pourtant, Tilda Swinton défend une philosophie bien différente, faite d'acceptation, de mouvement et de bienveillance. Premier conseil de Tilda Swinton, apprivoiser le chaos. La vie ne suit jamais exactement le scénario que l'on avait imaginé. Les imprévus, les détours et les bouleversements ne sont pas des erreurs de parcours. Ils font partie de l'aventure. Au lieu de combattre l'incertitude, Tilda Swinton invite à l'accueillir, à voir dans le chaos une source de créativité et de transformation. Car c'est souvent lorsque tout semble vaciller que de nouvelles possibilités apparaissent. Deuxième conseil, laissez les choses bouger. Nous avons parfois tendance à nous accrocher à ce que nous connaissons, nos habitudes, nos certitudes, nos plans. Rien n'est immobile. Les envies évoluent, les projets se transforment, les priorités changent. Troisième conseil, pardonnez la fragilité humaine.

Les conseils pour une vie radicale de Tilda Swinton, actrice magnétique et insaisissable. Tilda Swinton n'a jamais vraiment suivi les règles. Depuis le début de sa carrière, elle cultive une singularité qui la rend impossible à classer. Et sa philosophie de vie est à l'image de son parcours, libre, audacieuse et profondément humaine. Les conseils pour une vie radicale de Tilda Swinton. Hop, on en attrape un. Chérissez l'apprentissage. Dans une société qui valorise souvent l'expertise et la certitude, Tilda Swinton défend l'idée inverse. Rester élève toute sa vie, continuer à apprendre, à s'émerveiller, à changer d'avis. Car apprendre ne s'arrête pas à la fin des études. Chaque rencontre, chaque échec, chaque expérience est l'occasion de découvrir quelque chose de nouveau sur le monde et sur soi-même. Cultiver cet état d'esprit, c'est aussi accepter de ne pas tout savoir, c'est faire de la curiosité un moteur plutôt qu'une faiblesse. Les personnes qui continuent à apprendre restent en mouvement. Elles gardent leur capacité d'étonnement intacte. Deuxième conseil de Tilda Swinton, inspirez la foi en l'évolution. Nous vivons dans un monde où tout va vite, mais beaucoup craignent encore le changement. Pourtant, rien de vivant ne demeure immobile. Les individus évoluent, les relations évoluent, les sociétés évoluent. Pour Tilda Swinton, il ne s'agit pas seulement d'accepter cette transformation, mais d'y croire, d'avoir confiance dans le fait qu'il est toujours possible de se réinventer, de progresser, de prendre une nouvelle direction. L'évolution n'est pas un signe d'instabilité, c'est au contraire la preuve que nous continuons à grandir.

Judicieux conseil de Tilda Swinton. Dépasser le binaire. Bon ou mauvais, succès ou échec, noir ou blanc, nous avons souvent tendance à enfermer la réalité dans des cases simples. Pourtant, la vie est beaucoup plus nuancée. Tilda Swinton invite à sortir de cette pensée binaire qui oppose et qui divise. Une personne peut être forte et vulnérable. Un projet peut être difficile et enrichissant. Une décision peut être à la fois juste et imparfaite. Accepter les nuances, c'est élargir son regard.

0: Tilda Swinton n'est pas seulement une actrice oscarisée au parcours hors norme. Au fil des années, elle est devenue un véritable rôle modèle pour celles et ceux qui cherchent à s'affranchir des conventions. Connue pour ses choix artistiques audacieux, son refus des étiquettes et son engagement en faveur de la créativité, de la diversité et de l'indépendance de pensée, l'Écossaise incarne une forme de liberté rare. Sa philosophie de vie repose sur la curiosité, l'ouverture d'esprit et le courage d'être pleinement soi-même, quitte à emprunter des chemins que personne n'attend.
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Aujourd'hui, nous égrenons les conseils de l'actrice Tilda Swinton pour mener une existence radicale. Honorer les esprits brillants. Cultiver les plantes. Méfiez-vous de celles et ceux qui ne doutent jamais.

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1: Honorez les esprits brillants. Entourez-vous de personnes qui vous inspirent, qui nourrissent votre curiosité et élargissent votre regard sur le monde. Les rencontres stimulantes sont de véritables accélérateurs de vie. Lire, écouter, admirer celles et ceux qui pensent autrement est une façon de continuer à grandir. Cultivez des plantes. Derrière ce conseil, apparemment anodin, se cache une vraie philosophie. Prendre soin d'une plante, c'est apprendre la patience, l'attention et le respect du temps long. Dans un monde obsédé par l'immédiateté, voir quelque chose pousser nous rappelle que les plus belles transformations sont souvent lentes et discrètes. Méfiez-vous de celles et ceux qui ne doutent jamais. Le doute n'est pas une faiblesse, c'est une preuve d'intelligence et d'humilité. Ceux et celles qui prétendent détenir toutes les réponses ferment souvent la porte à la nuance et au dialogue. À l'inverse, les personnes capables de remettre leur certitude en question restent ouvertes à l'apprentissage et à l'évolution. Au fond, Tilda Swinton nous invite à cultiver trois choses essentielles : l'inspiration, la patience et l'esprit critique. Trois manières de rester profondément vivant dans un monde qui aime les réponses rapides et les convictions toutes faites.

Feuille de vie de l'actrice Tilda Swinton. À la programmation musicale, Florence Alazi. Ultime info pour les fans de Only Lovers Left Alive. Tilda Swinton n'a toujours pas confirmé qu'elle n'était pas réellement une vampire.

0: 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Virginie Langeroc.
1: Dans le canton de Vaud, le centre se désolidarise de Valérie Ditli après le comité de présidence et le comité cantonal du parti qui ne soutient pas ce soir sa candidature à un nouveau mandat alors que Valérie Ditli souhaite se représenter au Conseil d'État. La base du parti, du centre, donc aura le dernier mot. Les délégués vaudois se réunissent le 2 septembre. Le canton de Vaud qui inaugure aujourd'hui un tout nouveau campus dédié à la santé et proche des universités. C'est l'un des plus grands projets architecturaux du canton de ces 20 dernières années, un lieu d'études, de recherche et de vie qui doit accueillir plus de 2500 étudiants. Le campus va réunir toutes les filières de la Haute École de Santé et possède aussi une résidence étudiante. La Suisse et la Chine ont actualisé leur accord de libre-échange. L'objectif, c'est de faciliter l'accès des produits suisses au marché chinois. Presque la totalité des exportations suisses pourront entrer en Chine sans droit de douane, ce qui ne s'appliquait jusqu'ici qu'à la moitié des exportations suisses. La Chine est le troisième partenaire commercial de la Suisse, derrière l'Allemagne et les États-Unis. Un tribunal de Hong Kong rendra son jugement demain contre deux militants pro-démocratie et organisateurs de veillées en souvenir de Tiananmen. Depuis que le pouvoir chinois a imposé en 2020 une loi sur la sécurité nationale, de telles commémorations sont désormais interdites. Amnesty International a dénoncé un procès qui repose sur des définitions vagues, très larges et arbitraires de la subversion. La Confédération assouplit la Lex Weber pour le village de Blatten, ce village détruit par l'éboulement du glacier. C'était en mai, il y a une année. Les propriétaires concernés sont désormais autorisés à construire dans l'ensemble du Lötschental. Dans le cas exceptionnel de Blatten, en effet, l'ensemble de la région est considéré comme étant à proximité de l'emplacement d'origine. Un propriétaire qui a perdu son logement lors de l'éboulement pourra ainsi construire une nouvelle résidence principale dans une commune voisine et la vendre plus tard en tant que résidence secondaire. En football, le FC Sion a perdu son match 4-2 ce soir contre l'Ajax d'Amsterdam à domicile. C'était en barrage aller de Conference League. Les Valaisans veulent encore y croire avant le match retour la semaine prochaine. La légende espagnole de la course en montagne, Kilian Jornet, déclare forfait pour la 23e édition de l'Ultra Trail du Mont Blanc. Il s'est blessé au genou. La course aura lieu le 28 août à Chamonix. C'est l'une des plus prestigieuses courses en montagne au monde. Cette nuit, il pourrait y avoir quelques averses et orages. Demain, la matinée sera encore très nuageuse avec de fréquentes averses, parfois orageuses. L'après-midi, passage à un temps plus changeant avec des averses ou des orages isolés, mais aussi de belles éclaircies. Une soirée qui sera en principe sans pluie, en pleine demain, minimum 16, maximum 21 degrés. Puis le week-end s'annonce bien ensoleillé avec seulement quelques nuages et de possibles averses.
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7: C-O-U-C-O-U-M-A-L-I-B-U, bienvenue ou bien revenue sur RTS Couleur Dru. J'ai l'honneur de vous accompagner ces trois prochaines heures chargées en émotions, en vibrations, en informations, en dérision. G pour Geos, c'est ainsi que je m'intitule, je s'occupe de l'animation. Steven Baldwin s'occupe de la réalisation, Steph Jovanovic s'occupe de la programmation. Et toi, eh bien tu s'occupes de rien, tu montes juste à bord de la soucoupe volante et tu te laisses porter. Avec comme première escale, Lambrini Girls, Cult of Celebrity, QQ.

0: Blur Country House sur RTS Couleur 3. L'heure maintenant de parler un peu sport.
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4: L'Uchronie, c'est la danse de l'histoire avec l'imaginaire. On change un détail et tout le monde a un nouveau rythme. Alors imaginons, 1930, le sport mondial décide que le dopage est permis. Qu'améliorer le corps, c'est pas tricher, c'est innover. Pas d'interdiction, pas de scandale, juste une conviction. Plus fort, plus vite, plus longtemps, peu importe comment. Tout commence dans les années 30, quand un médecin italien, le docteur Bellandi, propose d'utiliser la morphine et les hormones animales pour nourrir la performance. Les JO de Berlin en 1936 deviennent la vitrine d'un nouveau monde. Des athlètes dopés à la testostérone pure battent des records hallucinants. Le CIO s'enthousiasme, la presse parle d'évolution naturelle de l'homme moderne. À la fin des années 40, le Tour de France introduit officiellement des stimulants réglementés. Les coureurs dorment 2 heures par nuit et terminent les étapes avec le regard vide, mais debout. Personne ne parle de dopage, on parle de mérite pharmaceutique. Dans les années 60, le sport entre dans sa révolution biologique. Les laboratoires deviennent les nouveaux centres d'entraînement. Chaque pays a sa spécialité. Les soviétiques misent sur les stéroïdes. Les américains sur les amphétamines. Les suisses sur les gels énergétiques. Les records tombent. Les athlètes deviennent des héros demi-divins. Certains meurent jeunes, mais on parle de sacrifice pour la performance. À la télé, un commentateur résume l'époque. Ils ne trichent pas, ils évoluent. Les années 80 transforment le dopage en business. Nike lance sa gamme Power Cell. Le Coca-Cola sponsorise des cocktails hormonaux et le Tour de France devient une course transcontinentale. Les coureurs dorment branchés à des perfusions sponsorisées par Nestlé. Slogan, un sommeil, deux victoires. Les enfants rêvent de devenir champions, pas pour jouer, mais pour muter. En 1994, les modifications génétiques entrent dans le jeu. Les athlètes naissent avec des gènes optimisés. La mixité devient naturelle. Les femmes plus puissantes, les hommes plus endurants. En 2002, les compétitions mixtes deviennent la norme. On parle de parité biologique. Dans les stades, on ne distingue plus vraiment les corps, juste la vitesse. Au début des années 2000, le dopage devient un droit citoyen. Les écoles ouvrent des classes sport augmenté. Les assurances proposent des packs de performance. Les Jeux de 2008 à Pékin sont les premiers entièrement bio-assistés. Un nageur parcourt 100 mètres en 36 secondes. Et les commentateurs s'émerveillent. L'humain n'a plus de limites. Les ingénieurs remplacent les entraîneurs. Les médecins deviennent des stars. En 2015, la thérapie génétique CRISPR est autorisée pour usage sportif. Le dopage devient un art. Les athlètes s'injectent des patchs d'ADN avant les matchs. Les marathons se courent sans transpirer. Les cyclistes terminent le Tour de France en 10 jours. Le corps humain devient une application qu'on met à jour avant chaque saison. Les équipes sont mixtes, calibrées, parfaites. 2026, les Jeux Olympiques du doping officialisent cette nouvelle ère. Tous les athlètes portent un bracelet biogène. Ils régulent leurs gènes et vérifient le taux hormonaux. Hommes et femmes concourent ensemble, classés non plus par sexe, mais par profil biomécanique. Les médailles sont en titane intelligent, les records n'impressionnent plus personne. Les athlètes vivent 10 ans de moins, mais on les appelle des héros. Les fédés parlent d'un progrès moral, l'égalité totale. Enfin ! Et la société suit. Les entreprises s'inspirent du sport. Productivité augmentée, salariés optimisés. Les enfants reçoivent leur premier supplément à 12 ans. Le mot fatigue a disparu du dictionnaire, remplacé par défaut de calibration. Tout le monde performe, tout le temps. Mais certains anciens regrettent l'époque où l'effort faisait encore partie du jeu. Alors ouais, l'humanité a aboli la triche, la différence, la douleur. Les hommes et les femmes sont égaux littéralement. On ne transpire plus, on ne doute plus, on ne vieillit presque plus. Mais le sport, lui, a perdu un truc. Ce moment fragile où le corps dit stop, où le cœur bat trop fort, où la victoire se gagne à la rage, pas au code génétique. Parce qu'à force de vouloir dépasser l'humain, on a peut-être oublié pourquoi on courait. Dans ce monde-là, on ne tombe plus, on ne faiblit plus, on ne saigne plus. Mais on ne vit plus le sport, on le calcule. Et finalement, le sport, si on l'aime, c'est peut-être parce qu'il est imprévisible. Enfin, sauf en Elena, je sais d'avance que Ajoie finira dernier.
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2: Donnez-moi quelque chose de bien lourd, de bien riche.
1: De jeudi à samedi, le Cheval Open Air revient à Bénin avec une prog de zinzin. Parmi les artistes qui viendront secouer les vignes de la côte, tu pourras notamment voir Uzi Freya, Honey Glaze, Copycat ou encore les Anglais de Dead Letter. Ça, ce sera vendredi. Et en parlant de vignes, du côté de Crissier, la troisième édition du Musico Vigne Festival aura lieu vendredi et samedi. Et pour l'occasion, le verger de la cave des Lauriers accueillera Zoémé vendredi. Souviens-toi, en 2025, elle avait représenté la Suisse à l'Eurovision avec cette chanson. Neuchâtel, de vendredi à dimanche, Saint-Blaise vibrera au rythme du Ersatz Festival. Et on te conseille particulièrement d'y aller samedi pour le concert du trio vaudois 24 Chiara. Un mélange d'électro, pop et indie rock qui s'écoute les sourcils froncés en secouant la tête. Jura aussi finit sa saison en beauté avec le festival Tartare de Miettes qui se déroule cette année au Creux des Biches, au Noirmont. Samedi, tu pourras notamment y voir le rappeur genevois

0: enfin, dimanche, on retrouve les jeunes voix du groupe mythique Le Beau Lac de Bâle pour un concert à domicile qui célébrera leurs 50 ans de carrière. C'est au Festiverban à Compezière.
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2: Vite,
3: vite,
2: Nolwenn Gorgoni.

Lease to Mania, Phoenix. Alors je sais que c'est ce titre qui a influencé le nom du lieu, hein, mais c'est vrai que quand je vois Lease to Mania, ça me rappelle agréablement quelques soirées passées au Montreux Jazz Festival. Et maintenant, The Lemon Twigs, I've Got a Broken Heart. Oh là là, les gars, les cœurs cassés, ça fait chier quand même.

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0: 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Maintenant tu peux revenir, Britney. C'est bon.

0: Ils sont pas bêtes, ils sont loin d'être teubés même. Dino Brandao et Loé Le Duc, ça s'appelle On n'est pas stupide.
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0: Popcorn, la chronique où on te raconte des anecdotes croustillantes sur des musiques qui ont littéralement pop. Aujourd'hui, le titre Hound Dog, chanté originellement par Big Mama Thornton, est repris par Elvis Presley. Hound Dog est d'abord sorti en 1952. C'est Big Mama Thornton, une chanteuse, compositrice et multi-instrumentiste afro-américaine de blues et rhythm and blues, originaire de l'Alabama, qui la chante en premier. Le son s'installe à la première place des classements rhythm and blues en 1953 déjà et se vend direct à plusieurs centaines de milliers d'exemplaires. Cette première version est une critique des coureurs de jupons. Hound Dog, ça veut dire chien de chasse, une métaphore pour parler des hommes infidèles, toujours en quête de chair fraîche. Wouf, wouf! 4 ans plus tard, en 1956, mais qui voilà-je, l'appropriateur culturel en chef, le king des voleurs de chansons, Elvis, yo en persona, Elvis Presley. Le Bouxer reprend Hound Dog dans une version rock'n'roll, accélérée mais aussi édulcorée. Plus de critiques des chiens de la casse à l'horizon, mais un hymne en mode bois de katsu parlant littéralement d'un chien de chasse qui n'a encore jamais attrapé de lapin.

Alors peut-être qu'il y a aussi un sens caché derrière ces paroles, hein. Ça, c'est, on peut toujours aller dans l'interprétation. Au-delà du message et de l'esthétique du titre, ce qui est beaucoup plus rageant dans cette histoire, c'est le back-office, puisqu'en coulisses, la différence de traitement entre les deux artistes va être flagrante. Le Hound Dog de Big Mama Thornton est déjà un immense succès à sa sortie, et pourtant, selon ses propres dires, la chanteuse ne va toucher qu'un cachet de $500. De l'autre côté, la version d'Elvis Presley va être diffusée massivement dans toutes les radios pop états-uniennes et s'écouler à plus de 10 millions d'exemplaires. Vous imaginez bien que EP ne va pas recevoir que $500 pour sa prestation. Que dis-je ? Sa prestation. Alors un même son, deux couleurs de peau, deux genres différents et deux trajectoires parfaitement asymétriques. Hound Dog, c'est le symbole des différences de traitement vécues entre les artistes noirs et les artistes blancs aux États-Unis. Précisément ici, une femme noire et un homme blanc. Intersectionnalité quand tu nous tiens. Si vous voulez approfondir un peu la question, je vous recommande notamment un article de nos confrères et sœurs de la radio états-unienne NPR et un podcast du Rolling Stone Magazine qui rentre avec un peu plus de nuances que moi, il faut le reconnaître, et qui explique notamment que Elvis n'aurait pas directement repris la version de Big Mama Thornton, mais une version intermédiaire. Après, à la fin, quand même, les différences de traitement, et notamment économiques, elles restent évidentes. Moi, je vous propose d'écouter la version originale, du coup, avec cette voix si reconnaissable de Big Mama Thornton. Voici Hound Dog en version Rhythm and Blues, sorti en 1952. Wow!

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0: Freedom. Freedom de l'homme qui vieillit le mieux au monde. Pharrell Williams sur RTS Couleur 3.
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0: Oh yeah, la radio des festivals, oh la radio de los festivales. Je vous la fais aujourd'hui en mode envoyé spécial, journaliste de terrain, live reporter, pour vous partager quelques bons plans dans la région. Hier soir, mercredi 19 août, moi j'étais à Ginevra, Genève, au parc de la Perle du Lac, au bord du lac Léman, côté rive droite. Et profitez-en, parce que c'est rare que j'appelle ce lac le lac Léman, mais c'est juste, je voulais éviter de faire trop de répétitions avec Genève. Ouais. Précisément, j'étais à la chaloupe à vapeur. La chaloupe à vapeur, c'est une petite buvette toute mimi en haut du dit parc où on peut se poser, boire un petit verre en admirant la vue sur le lac entouré de verdure. Et la spécificité ici, c'est que durant l'été, depuis le mois de mai jusqu'à celui de septembre, cette chaloupe à vapeur porte son nom à merveille, car elle a pour ambition de vous faire chalouper littéralement en organisant des soirées dansantes. Et le mercredi, c'est le soir de la sauce. Mes amis, vous l'entendez derrière moi, la salsita, la salsita, la salsa. Attention. Je sais pas si vous avez un pied ou un orteil dans la communauté salsa, mais moi j'ai un énorme respect pour ces gens, parce que c'est un des groupes sociaux les plus motivés à faire la fête de tout temps, n'importe quel soir de semaine. Moi, quand j'ai un coup de blues, genre un dimanche soir en gueule de bois, ce qui est relativement rare, eh ben je cherche un événement salsa. Je sais même pas bien danser, hein, mais je sais qu'il y aura du monde, de la bonne musique et de la good vibe. Et hier soir, eh ben c'était le cas, comme tous les mercredis soirs à la Perle du Lac, c'était bel et bien le KL Casso, la Casita même, dirais-je. La soirée commence à 19h avec un cours d'initiation gratuit, ouvert à tous les niveaux. Alors, il faut quand même maîtriser au moins le rythme, hein, Jean-Michel, ça va pas suffire de descendre sur tes genoux pour faire rire tes collègues cette fois. Et puis dès 20h, la vraie soirée commence, et là, tout le monde danse, ça virevolte dans tous les sens jusqu'à 23h45, minuit quoi. Dale. Pardon, c'est el ritmo qui monte en moi. Voilà, franchement, je dois vous le dire, gros kiff cette soirée. C'est pas la première que je fais, hein. J'essaie d'y aller les mercredis et je la recommande à tout le monde. Même si vous êtes nul en danse, vous pouvez juste vous poser, boire quelques verres et observer, vous imprégner de la vibe et repartir avec le sourire. La chaloupe à vapeur en mode salsa, c'est tous les mercredis soirs jusqu'au 9 septembre, donc il en reste encore 3 au parc de la Perle du Lac. Et puis pour info, les autres soirs ne sont pas en reste. Le lundi, ça part en mode tango, le mardi en mode swing, et le jeudi, foro, samba et zouk brésilien. Ça fait un petit moment que j'entends parler du zouk brésilien, j'avoue que je m'y connais pas très bien, mais je me réjouis d'aller voir ça. Bah peut-être ce soir en fait, ouais, pourquoi pas. Voilà, rien de mieux pour contrer le blues de la rentrée. Rendez-vous donc à la chaloupe à vapeur à Genève. Et pour ponctuer le tout, on va s'écouter quelqu'un qui a remis un peu de salsa dans nos vies de la plus belle des manières. El Valwoni avec Nueva Yol. Ah bon ?

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1: Croyez-moi, je vous ouvre grande la porte du cinéma, alors si vous ne savez pas en profiter, tant pis pour vous.
2: Salut, Mo.
3: Pippa. Salut.
2: Dani est là?
3: Non, en fait, non, elle bosse.
2: D'accord. Écoute, je suis désolée, je sais que je fais ça tout le temps, mais j'ai un service.
3: Non, non, vas-y, je t'en prie, je prends une pause, je me fais un sandwich BCG. Beurre de cacahuète et...
2: Joli.
3: Exact, c'est ça, voilà.
2: Bon, ça va te paraître bizarre, Mo, mais les canalisations ont sauté chez nous lundi. Bon, mon coloc s'en occupe en ce moment même. Apparemment, les tuyaux, ça se lave, qui l'eût cru. Ça fait 3 jours que j'ai pas pris de douche, je cocotte, c'est dégoûtant.
3: Oh, t'inquiète pas, moi, ça fait des siècles que je me suis pas changée.
2: Je me demandais si je pouvais utiliser votre salle de bain. À Dani et à toi. C'est... C'est bizarre, hein. Je suis désolée,
3: non,
2: j'aurais pas dû...
3: Non, je... désolée, je réfléchissais. Oui, il y aura aucun souci, vas-y.
2: T'en es sûre?
3: Oui, bien sûr, ouais.
2: D'accord, je reviens dans une petite seconde, ok?
3: Fais ça.

De la musique suisse, Nos Nos, c'est Emma. J'espère prononcer correctement, ça s'écrit, en tout cas avec nos caractères, ça s'écrit 7-E-M-A. Yeah! Est-ce que tu es content maintenant? Are you happy now? Happy now, bah, c'est le titre de Likely sur RTS Couleur 3.

0: Happy Now, c'est Lee Kelly, Stephen Baldwin qui me dit dans l'oreillette que je prononce comme un bolos. Oh, coucou Malibu, c'est le moment de faire un peu coucou la planète. On va prendre le pouls avec le flash info, puis on se revoit dans quelques minutes après ce dernier titre de cette première heure. Je crois que j'ai pas besoin de vous le présenter, n'est-ce pas? Ça vous dit quelque chose?
1: Wouhou!
0: Ah bon?

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2: La Suisse renforce ses liens économiques avec la Chine. Les deux pays ont mis à jour hier leur accord de libre-échange, ce qui devrait faciliter l'accès des produits helvétiques au marché chinois. À terme, près de 100% des exportations suisses vers la Chine seront totalement exonérées de droits de douane, contre un peu plus de la moitié aujourd'hui. La Confédération assure aussi avoir obtenu des avancées sur le travail forcé et la protection de l'environnement. En réponse, les Verts dénoncent, eux, l'absence de sanctions à l'encontre des violations des droits humains et se disent même prêts à lancer un référendum. À Genève, les violences entre élèves pourront être sanctionnées même si elles ont lieu en dehors du cadre scolaire. C'est une des nouveautés du projet de révision des sanctions éducatives porté par le département de l'instruction publique. L'objectif étant de mieux lutter contre le harcèlement, le racisme et les discriminations. C'est une première en Suisse. La communauté LGBTQ+, a inauguré hier un mémorial queer à Zurich. Il est situé au cimetière de Seelfeld et se veut un symbole de lutte contre la haine. Ce nouveau mémorial rend hommage aux personnes qui ont perdu la vie à la suite de violences homophobes ou d'exclusion, ainsi qu'à ceux qui s'engagent en faveur des droits de la communauté. Washington continue de mettre la pression sur les pays qui ne rejoindraient pas sa guerre économique contre l'Iran. Les États-Unis ont pressé hier leurs alliés et la Chine de rejoindre leur vaste opération censée faire chuter le régime de Téhéran sans reprise des opérations militaires. À la manœuvre, désormais, le secrétaire américain au Trésor, Scott Bessent, sans livrer de détails sur les mesures envisagées, il a averti que les pays qui ne soutiendraient pas cette offensive seraient considérés comme des adversaires des États-Unis. En écho, le ministère iranien des Affaires étrangères accuse Washington de terrorisme économique. En Argentine, ils étaient plusieurs milliers de personnes à manifester hier devant le ministère de l'économie contre le surendettement des ménages qui atteint un niveau record depuis plus de 20 ans. Une situation qui, selon les syndicats, est la conséquence de la politique d'austérité du gouvernement Milei. Les manifestants réclament une intervention de l'État pour restructurer le surendettement des ménages ou réguler certains taux d'intérêt exorbitants. Un séisme de magnitude 6,7 a frappé hier le sud du Pérou. Pour l'heure, les autorités n'ont pas fait état de victimes ni de dégâts matériels. L'épicentre du séisme se trouvait environ 800 km au sud de la capitale, Lima. Armand Duplantis, vainqueur du duel de haut vol qui s'est déroulé hier soir au City Event à Lausanne. Le Suédois, double champion olympique du saut à la perche, s'est imposé en franchissant 6,21 m dès son premier essai. Il était talonné par son dauphin, le grec Emmanuel Karalis, qui lui a dû se contenter de 6,16 m. Ce vendredi matin, encore très nuageux, avec de fréquentes averses, parfois orageuses, qui vont se prolonger dans le courant de l'après-midi. De belles éclaircies aussi à partir de l'ouest et le retour d'un temps sec en soirée. Au mercure en pleine, des minimales à 16 degrés et jusqu'à 21 degrés pour les maximales. La tendance pour ce week-end, samedi, temps bien ensoleillé malgré de nombreux cumulus, 23 degrés au mercure. Dimanche, soleil encore généreux, mais des averses ou des orages isolés, pas exclus l'après-midi. Et 26 degrés pour les maximales.
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8: Alerte, alerte, Malibu, est-ce que vous m'entendez? Je crois que l'heure de repartir surface sur les grosses vagues de notre plage horaire. Des waves bien grandes comme il faut, faites de blagues, de blabla et de cadeaux. Alors restez branchés! Et pas de panique, évidemment, j'arrête avec cet accent. Aucun risque de se noyer à l'horizon, à part se noyer en plein bonheur. Non, là, il fallait que je le refasse quand même, là. Et là, bonheur, c'est chaque heure sur RTS Couleur 3. Par exemple, right now, c'est 17h et des poussières, c'est la bonne heure, l'heure de s'envoyer. Qu'est-ce qu'on a comme titre là? L.E.S. Artiste, Les Artistes. Oui, c'est Santi Gold. Stephen Baldwin à la réal, Stéphanie Jovanovic à la programmation musicale et myself, Geos, à l'animation vocal. Welcome or welcome back sur RTS Color 3. Je l'ai dit, c'est Santi Gold. Let's go!

Tout de suite, maintenant, All Right Now, c'est Free sur RTS Color 3. On enchaîne avec The Strokes, Lonely in the Future, chose que je ne vous souhaite pas. Je vous souhaite d'être accompagné le plus longtemps possible, mais en bonne compagnie.

0: Reste encore un papier.
1: Lord Betrave.
2: Soldat Rossier, garde à vous. Soldat Rossier, repos. Juillet 2003, la canicule est étouffante, j'ai 19 ans. Et j'apprends les deux positions imposées par l'armée. Ouais, à l'armée, il n'y a que deux positions. Si tu fais ton école de rue pour améliorer ton Kama Sutra, t'es mal barré. Donc deux positions, garde à vous, qui consiste à bander de la totalité de ton corps comme un mascus ou Viagra qui aperçoit une jante en fonte. Quand je repense à tous ces jeunes hommes alignés et transpirant aux muscles saillants, prêts à exécuter des ordres humiliants, je me dis, putain, heureusement que Jean-Marc Morandini n'était pas sergent-major. Et donc la deuxième position, la position repos. L'armée, c'est une perverse narcissique. Elle a un tel besoin obsessionnel de contrôler chaque once de ta personne qu'elle t'ordonne de te reposer dans une position très précise. La position repos est donc la plus relaxante, puisque tu dois écarter les jambes de 30 cm, tu joins les mains derrière le dos, tu la fermes et tu attends les ordres de soldats. Rossier, boss, repos, bordel. C'est le moment de détente, là. Ouvre tes chakras et respire, sinon c'est 60 pompes à coups de pompe dans le cul. Ah, ça fait du bien de se reposer à rien faire après s'être mis au garde à vous pour rien faire. Eh bien Valérie, figure-toi que l'armée suisse, dans son grand besoin de créativité, prévoit que dans un avenir proche, ses soldats adoptent une toute nouvelle position repos. Les mains ne se joindront plus derrière le dos, mais devant le torse. Oh. Et bim, enfin, l'armée suisse, oui, réagit enfin aux tensions internationales actuelles. On a une nouvelle position repos. Pendant que la Chine s'organise militairement autour de Taïwan, que la population soudanaise subit des atrocités, que le peuple iranien subit une répression atroce, c'est l'heure des guerres palestiniennes, ukrainiennes, et au moment où les Américains menacent de bouleverser l'ordre mondial, d'envahir un territoire allié et de dissoudre l'OTAN et l'ONU, à Berne, l'état-major militaire suisse responsable de la défense de notre pays riposte aux dictateurs et aux impérialistes en disant « Attention !» Nos soldats en cours de répète à la caserne de Bière, maintenant ils vont plus se reposer avec les mains comme ça, mais avec les mains comme une grand-maman. Tremblez Kim Jong, Vladimir et Benjamin, et bientôt sur notre territoire, nos soldats se reposeront différemment. Tu vas faire quoi, Donald, hein? Oseras-tu défier la furia de dizaines de Turgoviens bedonnants et avinés qui t'attendent, les mains fièrement posées sur le ventre? Alors d'après les têtes pensantes de nos hautes sphères militaires, cette position a pour avantage de réduire la charge physique.
3: Ah ouais, je sais.
2: Oui, et de favoriser la concentration. C'est pas faux, hein. Les mains derrière le dos physiquement, oh, c'est chaud. Ouais, l'autre jour, j'ai encore croisé un couple de retraités qui se promenaient les mains dans le dos. Je leur ai dit, non mais non, les forces spéciales du GIGN, là. Vous croyez au crossfit de Stalingrad ou quoi? C'est vrai que la concentration, c'est essentiel quand tu es un soldat suisse, hein, notamment parce qu'il faut mémoriser les deux positions de l'armée. Alors évidemment, ce plot twist concernant la position repos de nos soldats ne fait pas que des heureux dans le pays de la neutralité militaire sur Internet. Cette nouvelle position possède déjà des haters. L'argument massu étant « mais c'est moche !» Et c'est vrai que jusqu'à cette nouvelle position, l'une des forces de notre armée suisse, c'était sa beauté. Combien de fois, en 2003, me suis-je extasié devant un coucher de soldats, des dizaines d'hommes de mauvaise humeur qui s'allongent dans la boue sous des tentes kaki, le visage buriné de terre et de transpi bercé par la musique élégante de paix, de ro et de hurlements d'annonce de Yas en suisse allemand. Stuck! Trois cartes! Loin de moi l'idée de renier ces 300 magnifiques jours à servir sous les drapeaux, mais c'est vrai que je me dis que parfois la grande muette en matière de com, elle devrait plutôt fermer sa gueule.

Remy Wolf, c'est Pitiful sur RTS Couleur 3 dans Coucou Malibu. Oh yeah! Et là, je suis très content de voir que dans la programmation, on a. J'ai déjà vu ça passer évidemment, soit les mails en interne, hein, mais là, on a un repérage Couleur 3 dont je suis particulièrement heureux, pour lequel je suis particulièrement heureux. Il s'agit de la rappeuse lausannoise Supreme Nova. Le titre, ça va être La Vare. Et petit commentaire sur Supreme Nova. Supreme Nova, c'est une artiste déjà relativement jeune qui vient de Lausanne. Je crois suisso-camerounaise aux dernières informations, en tout cas quand j'avais échangé avec elle, si j'ai bien retenu les infos, c'est celle-ci. Et en l'occurrence, Supreme Nova, ça fait un petit moment que je vois son nom passer. De base, elle rappait en anglais. Et elle était sur des trucs très trap, très dans la tendance des rappeuses américaines, les Ice Spice, les Megan Thee Stallion, tout ça, tout ça. Et c'était déjà très bien. Mais elle a fait un petit rebranding, là. Je sais pas d'ailleurs si ses anciens projets sont encore disponibles sur les plateformes. J'ai vu un article de Bouscapé, qui est un média quand même relativement de référence pour les musiques hip-hop, urbaines, etc. Urbaines avec des guillemets. Et qui disait, en seulement 3 titres, Supreme Nova est en train de conquérir la planète, etc. En tout cas, conquérir notre été. Et c'est vrai, en fait, les 3 derniers titres en tout cas qu'elle a envoyés, c'est vraiment des gros bangers. Mais je sais pas s'ils sont au courant justement qu'elle avait un peu ce début de carrière qui était assez différent. Et là, mais je dis ça vraiment dans le bon sens du terme, c'est-à-dire que voilà, les artistes cherchent, les artistes envoient des sons sur les plateformes, etc. Et il arrive, en tout cas dans le cas de Supreme Nova, qu'ils trouvent leur voix. Et je suis vraiment hyper content de ce rebranding parce que là, elle a trouvé sa touche. Donc maintenant, elle rappe en français sur des sonorités très Afrique de l'Ouest, notamment coupé décalé, ndombolo, etc. Alors évidemment, c'est aussi une tendance dans le rap français depuis un certain nombre d'années, si on pense à l'afro-trap, etc. Mais c'était plus sur des trucs Naija. Là, il y a un retour des musiques justement ivoiriennes et congolaises. Le coupé décalé, c'est d'origine ivoirienne, et le ndombolo congolais, notamment RDC, République démocratique du Congo, Kinshasa. 100% moins Mbokass, tu vois ce que je veux dire. Et il y a notamment Tiakola, par exemple, qui a sorti un super son qui s'appelle Mélo Décalé, qui est sur des sonorités coupées décalées. Il y a Lamano 1-9 aussi, qui a envoyé un son cet été qui était dans cette vibe là. Et donc, juste pour revenir sur Supreme Nova, donc elle a trouvé sa voix, déjà je suis trop content pour elle. Je l'ai booké en avril pour le Cypher, donc vous savez, moi je suis animateur normalement dans Nayuno, et je suis appelé aussi par nos confrères et consoeurs de Suisse allemande SRF Bounce. Chaque année, ils organisent un big cypher, donc une grosse session freestyle avec plein d'artistes de tout le pays. Et maintenant, depuis 3 ans, ils me demandent de faire la curation pour la première heure avec les artistes romans. Et donc, j'avais appelé Supreme Nova. Elle n'était pas sûre de pouvoir venir. Au final, elle avait pu se libérer de son taf. Et elle était venue, elle avait démonté le cypher, justement, avec un autre titre, pas celui-ci, mais un autre, justement, sur des sonorités coupées décalées. Et tout de suite, ça a fait sensation. Je ne suis pas du tout en train de m'attribuer quoi que ce soit. Hein. Je dis juste vraiment la timeline. Je suis hyper content de comment c'est en train de se passer. C'est-à-dire que je la boucle là, c'était genre le 20 avril au Cypher, elle fait son freestyle, ça prend un peu, etc. Et entre temps, elle, sur TikTok, elle a bombardé. Il y a 2-3 influenceurs, influenceuses, ouais, ce mot il fait un peu dégueulasse, mais on va dire des curateurs, curatrices de TikTok, d'Instagram qui ont parlé d'elle. Ça a commencé à prendre. Et puis il y a Théodora, la rappeuse chanteuse franco-congolaise aussi là, qui est née en Suisse d'ailleurs, qui l'a repérée, qui a commencé un peu à commenter ses posts, etc. Et quelle n'était pas ma surprise cet été, fin juillet, Théodora, quand elle est venue au Paléo Festival à Nyon, elle était sur la grande scène du festival et elle a fait monter Supreme Nova pour faire un titre. Donc là, évidemment, grosse exposition. Et entre temps, ben, je vois justement tous les médias en parler. Supreme Nova, c'est peut-être la prochaine et peut-être même la première, je vais dire superstar, parce qu'on a des stars du rap suisse, évidemment, et on en est déjà très content. Mais là, en tout cas, son ascension est montée très très vite. Ça me fait un peu penser aussi à Aciel, qui est gentiment aussi en train de devenir une tête d'affiche. Mais voilà, Supreme Nova, retenez bien son nom, c'est potentiellement la prochaine superstar de la musique suisse et du rap francophone. Donc voilà, elle vient de Lausanne, il faut qu'on soit fiers de nos artistes. Je dis jamais aux gens écouter de la musique suisse parce que c'est de la musique suisse, non, on m'en dit pas comme ça l'attention, mais quand il y a de la bonne musique suisse, il faut quand même tendre l'oreille, et Supreme Nova, croyez-moi, vous allez encore en entendre parler prochainement. En tout cas, ça c'est un repérage couleur 3, ça s'appelle La Vare et c'est Supreme Nova, c'est du Made in Switzerland, un produit du terroir. Big up Supreme Nova, vous êtes toujours dans Coucou Malibu.

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0: Classique et je dans Coucou Malibu, American Woman de l'inénarrable Lenny Kravitz.
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0: Et je vous l'ai dit aujourd'hui dans cette radio des festivals, je vous fais des live reports. Là encore, je vous parle de quelque chose qui s'est passé hier soir à Genève, au bord du lac. Et en plus de ça, on parlait de American Woman. Vous allez voir que ça parle de American Woman. Avant ma soirée salsa, dont je vous ai parlé en première heure, je suis allé faire un tour au festival Musique en été. Musique en été, c'est ce festival qui dure toute la saison estivale au bord du lac de Genève, précisément au parc Lagrange, à deux pas du jet d'eau, sur la Seine en plein air et la Fitzgerald. Et c'est gratuit! Cet été encore, la prog était ancre à Musique en été. Dime et Chili Gonzalez, Navy, Groundation, Ghetto Kumbé ou encore La Dame Blanche. Il y a des années où j'ai vu Nati Roots, un groupe de reggae brésilien. L'année dernière, il y avait aussi un ponte du reggae jamaïcain, j'ai oublié là comme ça. Mais bref, vraiment sachez que chaque année, c'est de la folie. Et en plus, dans un contexte incroyable, gratuitement. Ça, c'est ceux que je viens de citer, celles et ceux, c'est certains des artistes qui ont foulé le parquet de la Seine et la Fitzgerald. Et hier soir, eh ben, rebelote avec justement une American Woman, une poétesse états-unienne de haute qualité, Aja Monet. Aja Monet, elle est originaire de Brooklyn, New York. Elle se définit elle-même comme poétesse blues surréaliste. Elle collabore régulièrement avec des figures reconnues du jazz et de la soul music et elle a notamment été nominée en 2024 aux Grammy Awards dans la catégorie meilleur album de poésie spoken word. Oui, alors juste parenthèse, mais je sais pas comment on en est arrivé de spoken word de base chez les États-Unis à slam en français. Enfin, je sais comment on en est arrivé, mais je vous blâme très fort pour ça, si jamais. Voilà. Parce que slam, c'était un film avec Saul Williams dedans. C'était le nom du film. Et en Europe, en tout cas en France, on a décidé d'appeler ça slam. C'est un peu comme si on avait décidé d'appeler le hip-hop Beat Street parce qu'il y avait un film qui s'appelait Beat Street sur le hip-hop, quoi. Voilà. Mais bref, spoken word, c'est le terme originel. Et Aja Monet, en 2024, elle a été nominée dans cette catégorie meilleur album de poésie spoken word aux Grammy Awards. Son album s'appelait When the Poems Do What They Do, quand les poèmes font ce qu'ils font. Il était lui-même sorti en 2023. Et puis son dernier album, lui, date de mai 2026. Ça s'appelle The Color of Rain, la couleur de la pluie. Déjà, les titres sont magnifiques. Et dedans, on peut retrouver entre autres un featuring avec Mick Jenkins et Vic Mensa, rappeur très engagé qui fait pas mal de vidéos sur Internet. Hier soir, donc mercredi 19 août, c'était l'avant-veille de son anniversaire à Aja Monet. Elle va faire 39 ans demain, le 21 août. Et pour le coup, elle s'est offert et nous a offert un beau cadeau avec ce concert à la Seine Ella Fitzgerald, nous invitant notamment à imaginer un autre monde, un ailleurs, un elsewhere en anglais dans le texte.
2: In the elsewhere, there's liberation in the elsewhere. Go ahead. There's revolution in the elsewhere. Ooh, okay, I heard that note. Ooh, y'all heard that? Neither here nor there. The end of the world as we know it is in the elsewhere. Go. Geneva, that's our time. We want to thank you for listening to us and being open to us.
0: Merci à toi, Aja Monet. Merci Genève aussi d'avoir répondu présent. Il y avait un beau public à son concert à Musique en été. Moi, je vous avoue que de base, les concerts très chill dans la vibe comme ça, c'est pas forcément mon kiff parce que je peux assez vite décrocher. Et ouais, je suis un millennial, il y a quoi. Mais là, le cadre était parfait. Soirée en plein air, il faisait beau, il faisait bon. Pas trop chaud non plus, hein, parce que ces derniers temps, même jusqu'à tard, hein, on souffre. Vue sur le lac, un peu d'étoiles au-dessus de nous. Musique jazzy jouée par un band de qualité sur lesquels Aja Monet pose sa voix de velours, vous l'avez entendu. Et elle déclare ses textes engagés avec maestria. Là, en l'occurrence, elle parle justement de cet ailleurs qu'on peut imaginer dans lequel il y aurait un peu plus d'amour. Là, effectivement, sur l'extrait, la qualité est un peu pirate. Hein, j'ai enregistré ça à l'arrache juste pour que vous vous rendiez un peu compte. Mais dans quelques instants, je vais vous envoyer un vrai extrait d'un live et vous vous rendrez compte justement avec la qualité de ce que ça donne. Tout ça en plus était entrecoupé d'interludes très engagés également, avec par exemple un courageux monologue sur le génocide en Palestine, ce qui est quand même rare de la part d'un ou d'une artiste états-unienne. Mais Aja Monet, elle est pas comme les autres. Merci Aja Monet pour ce moment, merci à Genève de proposer des activités culturelles de ce calibre gratuitement. Quand il faut critiquer, quand c'est juste de critiquer, on critique, mais quand c'est juste de big upper, et ben on big up. Musique en été, ça finit malheureusement demain déjà, hein, le vendredi 21 août. Donc vous avez une dernière opportunité d'y aller. Alors là, ce sera un petit changement d'ambiance puisqu'il va s'agir d'un concert classique avec l'orchestre de chambre de Genève. Et ça, c'est que si la météo est clémente. Parce que là, dernière nouvelle, la météo de demain soir, c'est pas top top. Mais si la météo est clémente, le show aura lieu comme prévu dès 21h au Parc Lagrange. Et pour revenir à Aja Monet, eh ben, je vous envoie comme promis un extrait de son concert. Tiny Desk, c'est son titre Black Joy, extrait du précédent album When the Poems Do What They Do. Oui, pardon. Hier, j'ai aussi amélioré ma prononciation anglaise. On ne dit pas Poems, mais Poems. When the Poems Do What They Do, Black Joy, Tiny Desk Concert, c'est Aja Monet sur RTS Couleur 3.

Judelin, ça s'appelle Besito, sur RTS Color 3. Et là, on va écouter un petit titre suisso-canadien, une collab francophone comme on les aime, avec en plus de ça un produit du terroir, l'homme qu'on appelle Dimé, rappeur genevois, qui est dans ce game depuis un petit moment quand même maintenant. Ça fait 10 ans déjà qu'il avait sorti son fameux titre Focus, qui est jusqu'à maintenant peut-être un de ses plus gros bangers. Je vois aussi d'ailleurs qu'il est un peu en mode revival ces temps sur les réseaux, en train de justement se rappeler de toute cette époque. Focus, c'était un vrai raz-de-marée à l'époque. Et là, ils ont sorti un projet cet été ou ce printemps avec Chilly Gonzalez, qui est lui un ponte du piano, qui a collaboré avec Drake, qui a collaboré avec des gros noms de la musique internationale, et aussi pas mal d'artistes rap francophones. Et donc là, ils ont sorti un projet ensemble. On va s'écouter le titre Chopard et Chopin. Mais justement, tout à l'heure, je parlais de la scène musique en été, du festival musique en été à la scène Ella Fitzgerald. Malheureusement, moi, j'étais au sud du Portugal au moment où c'est arrivé, début juillet, au festival Afro Nation. Voilà, c'est juste pour flex, pour vous rappeler que voilà, j'ai pas votre temps. Mais en l'occurrence, début juillet, eh bien, Dimé et Chilly Gonzalez étaient justement sur cette scène Ella Fitzgerald à musique en été. J'en ai eu que des bons feedbacks. Dimé qui a convié pas mal d'artistes de la nouvelle génération, qui a convié l'équipe Al Walid, Noam Antonio, Wito, donc ça c'est le Shaolin Crew qu'on a aussi vu quelques fois dans Nayuno, ici sur Couleur 3. Je crois qu'Al Walid a un titre playlisté aussi, donc c'est cool qu'il y ait des échanges intergénérationnels comme ça. Dimé qui a aussi appelé Buds, un rappeur de Bienne très fort. Et donc voilà, ça avait l'air d'être une belle fête du rap suisse ce concert. Je regrettais de ne pas y être allé, même si j'avais de bonnes raisons et d'autres occupations. Passion assez intéressante aussi dans un autre coin du globe. Mais voilà, respect à Dimé de tenir jusqu'à maintenant. Salutations à Chilly Gonzalez aussi. Et j'espère qu'ils vont pouvoir continuer de faire des concerts. J'espère que j'aurai d'autres occasions de les voir, que nous aurons d'autres occasions de les voir en Suisse ou à Paris. Et voilà, je crois que j'ai plus ou moins tout dit. On va s'écouter donc ce titre-là. C'est Chopard et Chopin, c'est Dimé, le rap.

0: aquatique.
1: Dans l'eau, dans 20-30 ans, il n'y aura plus.
2: Aujourd'hui, le sable. Oui, bah écoutez, oui, on doit en parler. Le sable, cette détestable forme de matière qui tapisse contre notre gré les océans et nous raie du cul. Non, non, mais faut avouer que les plages, ce serait quand même bien plus pratique si tout était bétonné picobello. Oui, mais c'est joli le sable, on peut en faire des châteaux. Non ! Non, désolé, mais non, les châteaux de sable, c'est souvent le premier contact qu'ont les enfants avec l'inéluctable effondrement de tout ce qu'on peut entreprendre. Vous avez 5 ans. Vous vous lancez dans la construction d'une bâtisse merveilleuse. Tous vos rêves prennent enfin forme. Les plans sont parfaits. Ce palais de miracles va perdurer à travers les âges, témoin de votre génie, héritage éternel que vous laisserez à une humanité médusée par la précocité de votre esprit visionnaire. Et plaf ! Un ballon écrase votre château de sable. Il y a un chien qui vient et qui pisse dessus. Tragique, n'est-ce pas ? Oui. Et à moi aussi, ça m'est arrivé. Et j'ai encore du mal à m'en remettre. Pourtant, c'était il y a si longtemps. C'était l'été passé. Ah, je n'ai plus la force. Allez, grosse voix, fais le truc, là.
3: Oh oui, lève-toi.
4: Et bonjour les enfants.
3: Bonjour.
4: Et bonjour les autres aussi. Le sable. Fascinant sujet. Parce qu'au premier abord, ça a l'air tout con, le sable. Mais c'est quelque chose de bien plus complexe qu'il n'y paraît. Déjà, il y a tout un tas de sables différents. Certains ne sont composés que de minéraux, d'autres sont aussi faits de matériaux organiques, coquillages désagrégés ou corail. En fonction de ce dont il est constitué, on peut utiliser le sable de mille manières. Il sert à fabriquer autant le béton que le verre. On est donc aussi un peu sur une plage lorsque l'on est dans un gros building. Mais le sable nous est également utile en électronique, puisqu'il fournit le silicium indispensable à la confection des microprocesseurs. Oui, il y a du sable dans votre téléphone, mais ne vous inquiétez pas, c'est fait exprès. Le sable est donc très important pour nos industries. C'est même la ressource la plus utilisée au monde après l'air et l'eau. Et quand bien même il nous semble abondé, le sable est une ressource non renouvelable. Viendra un jour où il n'y en aura plus et où l'on regrettera même ce petit grain de sable coincé dans l'arrêt du cul. Intéressant, n'est-ce pas ?

Peaches, talk to me man, Peaches, oh yeah, j'espère que vous gardez la pêche, que vous lavez et que vous portez vos meilleurs survêtements en peau de pêche parce que en ce moment, moi j'ai remis un pantalon aujourd'hui, je vous cache pas, ouais, moi ouais, je suis comme ça, moi dès qu'il pleut un tout petit peu, en plus je me déplace à vélo, c'est pas, je kiffe pas trop être mouillé sur les jambes comme ça gratuitement et dans les chaussettes et tout ça, voilà, bon bref, je vais pas vous raconter ma vie plus longtemps que ça, en tout cas, la bonne nouvelle c'est que c'est pas totalement terminé, hein, Malibu, on n'est pas encore au bout, il nous reste un dernier bout précisément, musique conclusive, puis flash informatif, et puis on revient dans 5-6 minutes pour vous permettre de tenir le bon bout jusqu'au bout, voici un repérage couleur 3, c'est Zombies de Bina sur la 3.

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1: Le comité cantonal du centre lâche à son tour Valérie Dittli. Les 22 membres du comité étaient réunis hier soir à Aigné. Par 14 voix contre 6 pour 2 abstentions, il recommande donc à l'Assemblée des délégués, qui doit se réunir le 2 septembre prochain à Épalinges, de ne pas soutenir leur ministre dans la course au Conseil d'État vaudois. Le comité de présidence avait déjà émis la même recommandation courant juillet, souhaitant tourner la page Dittli. Le canton de Vaud dispose d'un nouveau campus santé. L'inauguration avait lieu hier à Chavannes-près-Renans. Il regroupe 3 bâtiments, un centre coordonné de compétences cliniques, la haute école de santé et une résidence étudiante. À terme, 2500 étudiants y sont attendus. Les premiers utilisateurs s'installeront dès le mois de septembre. En Belgique, l'université de Gland annonçait hier avoir suspendu un de ses chercheurs à l'origine d'accusations de plagiat à l'encontre du professeur britannique à Cambridge, Jason Hardey, qui a été retrouvé mort mi-août. L'établissement belge a ouvert une enquête disciplinaire préliminaire à l'encontre de ce chercheur et a suspendu ses travaux à titre préventif. Il avait lui-même été renvoyé de Cambridge en 2024 après avoir été accusé de racisme. Melania Trump fait un retour remarqué. Après un mois passé à l'écart du public et des médias, la première dame américaine a fait sa réapparition publique au moment où les rumeurs d'une soi-disant liaison entretenue par son mari avec l'une de ses assistantes prennent de l'ampleur. « Il paraît que je vous ai manqué », a-t-elle plaisanté lors d'un événement qui était organisé hier à la Maison-Blanche. Football, des Valaisans valeureux, mais malheureux. Le FC Sion s'est incliné 4-2 hier soir face à l'Ajax Amsterdam en barrage aller de la Conference League. Il faudra donc un exploit pour les Sédunois jeudi prochain en match retour. Saint-Gall a également été battu, 1-0 sur la pelouse de Nordjylland en play-off de Conference League. Lugano, de son côté, s'est imposé 2-1 à domicile face au Maccabi Tel Aviv. Et puis le cauchemar pour le FC Thun, atomisé 7-0 sur la pelouse de Lech Poznan en barrage aller de l'Europa League. La star française du cyclisme, Julian Alaphilippe, met un terme à sa carrière. Le double champion du monde sur route aurait décidé, selon le journal sportif L'Équipe, que le Tour de France 2026 était sa dernière course. Il disposait encore d'un contrat d'un an avec la formation suisse Tudor. Quel est donc cet épais brouillard qui a recouvert mercredi plusieurs îles grecques dans l'archipel des Cyclades? Les images sont inédites en plein mois d'août et les spéculations vont bon train. L'épaisse brume était particulièrement dense à Kymolos, Paros ou Antiparos. Selon les météorologues grecs, le phénomène s'expliquerait par la combinaison d'air très humide et localement plus chaud au-dessus d'une mer plus froide que de coutume. La matinée de vendredi s'annonce nuageuse et pluvieuse le matin, encore très nuageuse avec de fréquentes averses parfois orageuses l'après-midi, temps plus changeant avec des orages isolés mais aussi quelques éclaircies à partir de l'ouest et un temps qui sera plus sec dans le courant de la soirée avec un mercure qui oscillera entre 16 degrés en matinée et jusqu'à 21 degrés au meilleur de la journée.
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6: 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Coucou Malibu du jeudi 20 août, troisième et dernier chapitre. Enfin, pour cette émission, évidemment, parce que l'antenne ne s'arrête jamais. C'est un robinet qui coule. Du bon son, des genoux, des chroniques en tout genre et tout un tas de bonnes choses. Le soleil brille sur la ville de Malibuville. C'est Coucou Malibu avec Steven en régie et Stéphanie en guise de DJ. Ouais, je voulais faire rimer DJ et régie, donc j'ai dit DJ pour la rime, mais s'il vous plaît.